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0: Ouais, c'était une toute nouvelle chanson. Et puis, merci. On va faire...
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3: Il est 5h en temps universel, 7h ici à Paris.
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3: Bonjour à tous, merci d'être avec nous pour le début de ces 3 heures d'actualité internationale avec des chroniques, hein, vous le savez, des reportages aussi, notamment en France et en Espagne ce matin où des milliers de personnes sont évacuées face aux incendies. On va y revenir d'ailleurs dans votre journal. Bonjour Julien Coquelroem.
5: Bonjour Clotilde, bonjour à tous. À la une, un mouvement parti d'Internet qui va continuer de se faire entendre aujourd'hui dans la rue en Inde. Le parti des cafards et la contestation étudiante prennent de l'ampleur et poussent Narendra Modi à réagir. L'actualité ce matin, c'est aussi une nouvelle nuit de frappes américaines sur l'Iran, alors qu'au Liban, l'accord cadre avec Israël fait ses premiers pas. Témoignage dans ce journal du maire d'un village où l'armée libanaise a pu se redéployer après le retrait des forces de l'État hébreu. On part aussi en France et dans le sud de l'Hexagone, en proie aux flammes. Rencontre avec des évacués des incendies dans le Var. Et puis Thomas Pesquet à Dakar, l'astronaute français dans la capitale sénégalaise pour appeler les jeunes du pays à rêver grand.
3: En Inde, c'est donc un mouvement de colère qui continue de prendre de l'ampleur.
5: Après la répression violente d'une manifestation lundi, la mobilisation étudiante qui se poursuit avec aujourd'hui une journée de protestation nationale pour réclamer la démission du ministre de l'Éducation sur fond de fraude à répétition aux examens nationaux. La montée en puissance du parti des cafards popularisé sur les réseaux sociaux, même si son chef de file Sonam Wangchuck a mis fin hier à sa grève de la faim. Bonjour Abdoulaye Rally.
6: Bonjour.
5: Que signifie cette fin du bras de fer entre Sonam Wangchuck et les autorités pour le mouvement de contestation ?
6: C'est un grand soulagement hein, pour les proches de Sonam Wangchuck et les animateurs du parti des cafards parce que son état de santé devenait critique. Vers minuit, deux ministres fédéraux se sont rendus à son chevet avec une garantie. Les étudiants ne seront pas visés par une répression policière comme il y a quelques jours. Ce dénouement montre surtout que le pouvoir veut contenir la tension. Narendra Modi a dû s'impliquer d'ailleurs personnellement. Le premier ministre indien a publié un double message sur X. Il y annonce notamment des mesures contre les fraudes aux examens, mais ne répond pas à la principale revendication des manifestants, la démission de son ministre de l'Éducation.
5: Une double prise de parole de Narendra Modi, c'est assez rare pour être souligné. Abdoulaye, ça signifie que le parti des cafards est en train de faire bouger les lignes ?
6: Oui, ce deuxième message en mode vidéo selfie de Narendra Modi a été publié tard, avant minuit, donc cela veut dire beaucoup. Narendra Modi apparaît sans maquillage ni téléprompteur, c'est du jamais vu en effet. Oui, le pouvoir prend désormais le parti des cafards très au sérieux. D'ailleurs, les discussions sont ouvertes pour aujourd'hui, mais sur le terrain, la colère reste intacte. Selon les organisateurs, la mobilisation s'étend déjà à plus d'une vingtaine de régions à travers le pays.
5: Et on va continuer de la suivre avec vous, Abdoulaye Rally, à New Delhi pour RFI. Merci beaucoup.
3: À la une également le Liban et les critiques du Hezbollah contre Joseph Aoun.
5: Après la visite du président libanais à Washington en début de semaine, le mouvement armé pro-iranien dénonce une soumission à un pouvoir étranger et déplore que ce voyage n'ait débouché sur aucun engagement américain sur un retrait de l'armée israélienne dans le sud du Liban. Elle continue de fait d'occuper une large portion de territoire malgré l'entrée en vigueur de la première phase de l'accord cadre signé entre Israël et le Liban. Les forces israéliennes se sont retirés de zones pilotes où l'armée libanaise a commencé à se déployer pour amorcer le désarmement du Hezbollah et réaffirmer le retour de l'État. Difficile pour autant d'envisager un retour des habitants à court terme, Abla Junaidi.
7: Abd Azzedine est le maire de Zawtar al-Gharbiyeh, un village détruit par les combats avec le Hezbollah et les explosions causées par l'armée israélienne.
8: Le niveau de destruction est inimaginable. Toutes les maisons sont par terre. Le réseau électrique, le réseau d'eau, les routes, tout, absolument tout est détruit.
7: L'armée libanaise investit les lieux mardi, non sans mal, accueillie d'abord par des tirs en l'air de l'armée israélienne. Sur place, les équipes du génie procèdent procèdent au déminage des lieux.
8: Les gens sont impatients de rentrer malgré tout ça. Ils restent à l'entrée du village en regardant à quelques mètres de distance. On essaie de les rassurer et à la fin, ils comprennent que c'est pour leur sécurité au cas où une explosion surviendrait. Il faut être prudent et se fier à l'armée libanaise, bien sûr.
7: Mais la patience de la population est à bout et ce retour de l'armée, incarnation de l'État libanais, doit vite s'accompagner d'une aide concrète, plaide l'édile.
8: On demande à l'État de se tenir aux côtés de la population, d'assurer la reconstruction et la sécurité. Il faut que les gens puissent circuler librement et tranquillement dans leur village, sur leur terre.
7: Autour du village, la zone est loin d'être sécurisée. Plusieurs routes sont détruites ou bordées par la présence de soldats israéliens.
9: À Blajounaïdi, les premiers pas hésitants de l'accord Liban-Israël, alors que dans la région, la guerre entre l'Iran et les États-Unis continue, elle, de faire rage. Une 13e nuit consécutive de frappes américaines sur le pays et une nouvelle mesure de rétorsion annoncée par Donald Trump face aux frappes iraniennes dans le détroit d'Ormuz. Le président américain affirme que les fonds iraniens gelés aux États-Unis serviront désormais à payer les réparations des navires touchés. Le chef de la diplomatie iranienne dénonce ce matin un précédent incendiaire. Les prix du pétrole reflue légèrement, mais le baril de Brent se maintient au-dessus du cap symbolique des 100 dollars qu'il a atteint hier.
3: Le commerce mondial menacé également par la guerre en Ukraine.
9: Après une intensification des frappes de l'armée russe sur les ports et les navires commerciaux dans la région d'Odessa, plusieurs compagnies maritimes ont temporairement suspendu leurs escales dans les ports ukrainiens en mer Noire. Aucun navire marchand ne circule actuellement dans la zone, Sofia Katsenkova.
10: Depuis 3 ans, le corridor maritime ukrainien résistait à la guerre. Mais les dernières frappes russes ont changé la donne. Les armateurs ne veulent plus prendre de risques, explique André Sizov, expert des marchés céréaliers.
11: Le plus gros problème aujourd'hui, ce n'est pas les terminaux endommagés. C'est que les propriétaires de navires refusent d'envoyer de nouveaux bateaux, car c'est devenu trop dangereux. Résultat, 100% de la capacité du port d'Odessa est aujourd'hui à l'arrêt.
10: Depuis plusieurs semaines, les frappes russes sur les ports ukrainiens et les navires marchands se multiplient. Selon l'expert, cette escalade est aussi une réponse aux attaques ukrainiennes contre des navires russes en mer d'Azov. Avant cette nouvelle crise, 80 à 90% des exportations agricoles ukrainiennes transitaient par Odessa. Kiev tente de rediriger ses cargaisons vers le Danube ou le port roumain de Constanța, mais ses routes sont moins efficaces.
11: Le Danube ne peut accueillir que de petits navires et avec la canicule, le niveau de l'eau est très bas, ce qui limite encore davantage les capacités de transport.
10: Conséquence, le prix des céréales exportées par l'Ukraine augmente fortement, ce qui impacte les cours mondiaux du blé au plus haut niveau depuis 2 ans.
9: Sofia Katsenkova, et alors que l'Ukraine continue de son côté de frapper la Russie, une attaque de drone à Saint-Pétersbourg a provoqué cette nuit un incendie selon les responsables et les médias locaux.
3: Toujours en Europe, des incendies de plus en plus ravageurs.
9: L'urgence nationale déclarée dans 2 régions en Espagne. En France, Emmanuel Macron annonce avoir demandé l'activation du mécanisme de protection civile de l'Union européenne. Les incendies ravageurs et bien sûr rendus plus probables et plus fréquents par le réchauffement climatique. Des dizaines de milliers de personnes sont appelées ce matin à évacuer dans le sud-ouest de la France. Alors que les flammes ont déjà parcouru des milliers d'hectares dans les Landes et dans la zone très touristique du bassin d'Arcachon, le sud-est du pays est lui aussi en proie aux incendies, comme dans le Var, où plusieurs centaines de personnes ont dû quitter leurs habitations plusieurs fois ces derniers jours. Reportage à Cotignac de notre correspondante Elisa Amourette.
12: Depuis mardi, Catherine, élue en charge du CCAS, accueille avec bienveillance tous les habitants vivant sur les hauteurs de Cotignac, évacués à l'approche des flammes.
13: Nous demandons aux gens d'où ils viennent, quelle rue éventuellement, quel secteur concerné. Et ensuite, donc, nous essayons de trouver quelqu'un qui peut les héberger le soir même.
12: Après la reprise du feu, les habitants arrivent au compte-goutte dans cette petite salle polyvalente où sont installées tables et chaises.
14: La dame, là, elle se propose pour de l'hébergement.
12: Oui. Pour certains, il s'agit de leur 3e évacuation en quelques jours, comme Hans, un touriste néerlandais venu passer quelques semaines de vacances au camping de Cotignac.
15: La première nuit, et nous avons vu le feu là, c'est une catastrophe.
12: Pas de matelas dans le centre d'urgence, les évacués sont hébergés par les hôtels du village, des amis ou encore des riverains habitant en contrebas. C'est le cas d'Eva qui vient proposer d'héberger 5 personnes chez elle.
16: Donc voilà, j'ai proposé des hébergements à des gens, je ne sais pas quoi faire d'autre. Mais moi, après, je suis angoissée. Je suis quelqu'un de très, très angoissée. Ça me fait de la peine, en fait.
12: Les habitants se serrent les coudes et la solidarité s'installe. Plusieurs commerces alentours ont fait des dons de nourriture au centre d'urgence. Elisa Amourette, Cotignac, RFI.
3: Il est 5h09 en temps universel. C'est un taux record, Julien, pour l'Union européenne.
9: Les personnes immigrées dans les pays de l'UE n'ont jamais eu autant accès à l'emploi. Selon une étude d'une fondation allemande, plus de 68% des personnes vivant dans un autre pays que celui où elles sont nées en Europe ont un travail. Les migrants intra-européens sont même moins touchés par le chômage que les populations locales. Mais Nathanaël Vitran, cette réalité cache de fortes disparités.
17: La plus forte progression concerne les populations de migrants hors Union européenne. Désormais, 2/3 d'entre eux sont officiellement intégrés au marché du travail contre moins de 60% en 2017. Thomas Sofratini est professeur d'économie à l'université de Milan et l'un des co-auteurs de l'étude.
18: Les immigrés s'adaptent de plus en plus aux besoins du marché du travail européen. Ils sont plus flexibles, peuvent plus facilement se rendre dans les pays ou les régions qui ont besoin de leur force de travail.
17: En revanche, même si le phénomène concerne toutes les populations, locales comme immigrées, les femmes venues de pays hors Union européenne sont les moins bien intégrées au marché du travail.
18: Une des explications, c'est que ces femmes arrivent souvent en Europe via le regroupement familial, c'est-à-dire qu'elles rejoignent un compagnon qui travaille déjà sur le continent et leurs compétences à elles sont moins adaptées au marché du travail. C'est un potentiel inexploité. Si l'Europe trouve le moyen de mieux les intégrer, cela pourrait aider à combler les besoins de main-d'œuvre.
17: Autre potentiel inexploité mis en avant par ce rapport, les immigrés les plus éduqués trouvent rarement un travail en accord avec leur niveau d'études. L'Europe aurait donc tout intérêt à améliorer la reconnaissance des diplômes.
9: Nathanaël Vitran.
3: Et puis lui est rentré sur Terre il y a déjà 5 ans, mais il continue de rêver du ciel.
9: Et de faire rêver avec lui tous ceux qu'il rencontre, le célèbre astronaute français Thomas Pesquet est actuellement à Dakar. Il s'est rendu à l'Agence sénégalaise d'études spatiales et a donné hier une conférence devant des jeunes passionnés, l'occasion de plaider pour les filières scientifiques et d'encourager les étudiants sénégalais à rêver grand. Juliette Dubois. 4, 3, 2, 1.
19: Salle comble au théâtre Sorano de Dakar. Thomas Pesquet raconte l'un de ses séjours dans l'espace à bord de la Station spatiale internationale. Vidéo à l'appui derrière lui sur écran géant.
20: Une fusée, c'est une bombe, hein, c'est un missile, c'est énormément de carburant prêt à vous catapulter dans l'espace. Bon, ça se passe quand même souvent bien, mais c'est un moment où on prend des risques.
19: Après les questions-réponses, les jeunes font la queue pour des photos, ravis de la rencontre.
21: Depuis la 6e, quand j'ai découvert l'astronomie, j'étais très intéressée par cela, parce que ça sortait de l'ordinaire. J'avais pas l'habitude de voir des choses comme cela, genre des planètes, des étoiles, etc.
22: Ça m'a donné beaucoup, beaucoup, beaucoup d'espoir. Le message qui est passé, que c'est permis de rêver quand on vient d'une petite ville.
19: Le message principal de Thomas Pesquet, renforcer les filières scientifiques et se lancer dans le domaine spatial, d'autant que le Sénégal a désormais son agence spatiale et a déjà lancé un premier satellite.
23: On a besoin de toutes les bonnes volontés, de tous les talents en Afrique, partout dans le monde pour faire face au challenge de demain. Le secteur spatial, ça sert à ça. Ça sert à répondre au changement climatique, ça sert à aider la société de plein de manières.
19: Dernier jour à Dakar ce vendredi pour l'astronaute avec des visites dans des universités. Entre l'agence spatiale sénégalaise et son homologue européenne, l'ESA, le partenaire existe déjà. Thomas Pesquet dit vouloir à présent semer des graines pour aller encore plus loin ensemble. Juliette Dubois, Dakar, RFI.
9: Vers l'infini et au-delà, Clotilde.
3: Merci beaucoup, Julien Coquel-Rohem. Pour l'instant, vous êtes sur RFI. Il est 5h13 en temps universel. Alors, on évoquait les incendies en France et dans une partie de l'Europe. On fera un point, évidemment, sur la situation ce matin dans nos prochains journaux. Et tout cela, c'est évidemment une conséquence du changement climatique. On va en reparler dans une heure avec notre tout jeune invité, César RLM. Il a 13 ans, il fait du rap pour défendre l'environnement et sensibiliser au changement climatique. On sera avec lui vers 6h20 en universel, 8h20 heure de Paris. Autre invité dans une demi-heure, la chercheuse Aïcha Pemboura pour analyser cette fois l'évolution du secteur aurifère au Cameroun en particulier, où il reste des zones d'ombre dans l'exploitation. l'exploitation de l'or. L'actualité, c'est aussi la communauté haïtienne des États-Unis en sursis. La fin du statut de protection temporaire a été repoussée à lundi par un juge fédéral alors que le TPS devait se terminer aujourd'hui. Des centaines de milliers de ressortissants haïtiens risquent d'être expulsés. Et donc forcément à New York, un climat de peur s'est installé.
0: Quand je remarque une voiture, quelle que soit police ou un agent d'immigration, ça me rend un peu mal à l'aise. On ne sait jamais.
3: Témoignages et reportages à écouter dans le prochain journal international dans une heure. Et puis, le football, encore et toujours, place aux femmes, cette fois avec le début dimanche de la Coupe d'Afrique des Nations Féminines. Ce sera au Maroc. Et avec une équipe de Côte d'Ivoire qui veut surfer sur le renouveau du football féminin dans son pays, comme le confirme d'ailleurs le sélectionneur Reynald Pedros.
1: Il y a énormément de progrès qui ont été faits, énormément aussi d'investissements de la part de la fédération qui nous ont permis de travailler. Ce qu'on a montré sur le terrain footballistiquement, c'était très intéressant. Mais on doit continuer à travailler dans cet état d'esprit-là.
3: Voilà, reportage à Abidjan dans deux heures. Mais pour le moment, 13e nuit consécutive de frappes américaines en Iran. En réponse, Téhéran assure poursuivre sa représaille tant que les attaques des États-Unis perdureront. La situation au Moyen-Orient est hors de contrôle, s'inquiète le secrétaire général des Nations Unies. Donald Trump, lui, affirme que les fonds iraniens gelés serviront désormais à rembourser les dégâts causés sur les navires touchés dans le Golfe. Les dégâts d'une guerre perceptible jusqu'alors, notamment bien via des images satellites, une source importante pour les journalistes, les enquêteurs. Sauf que ces clichés capturés depuis l'espace ont aussi été récupérés par des propagandistes dans les deux camps. Et ça a poussé les États-Unis à fermer progressivement ce robinet à images, entre guillemets. Bonjour Olivier Four.
2: Bonjour.
3: Vous travaillez à la cellule Info Vérif de RFI et ces derniers mois, vous avez constaté des limitations de plus en plus importantes imposées aux entreprises qui sont spécialisées dans la diffusion de ces images, comme par exemple Planet Labs.
4: Oui, on a assisté à une réduction progressive de l'accès à l'imagerie commerciale, car au début, dans les premiers jours ayant suivi l'attaque israélo-américaine contre l'Iran, beaucoup d'images ont été largement diffusées, sans limitation. Quand nous avons travaillé sur le bombardement d'une école située à proximité immédiate d'une base des Pasdaran à Minab, Planet Labs a fourni des images documentant l'attaque du site, permettant d'apporter la preuve d'un raid massif mené par les États-Unis ayant conduit à la frappe meurtrière sur l'école.
3: Sauf que les choses se sont compliquées quand les pertes américaines ont commencé à être évoquées, images à l'appui.
4: Oui, car les OSINTers, la communauté qui exploite les données librement accessibles sur Internet, les journalistes, les ONG, ont découvert les images de frappes significatives contre les bases américaines dans les pays du Golfe. Et ce constat allait à l'encontre du discours de l'administration Trump qui, dès le début du conflit, minimisait les pertes, évoquant, je cite, « une réponse très faible de l'Iran, l'absence de pertes humaines côté américain, une guerre qui devait se terminer rapidement ».
3: Le tournant, Olivier, ça a été l'épisode de l'avion radar, l'AWACS américain détruit sur une base en Arabie Saoudite.
4: Oui, pour deux raisons. Parce que d'une part, tout le monde a vu les photos satellites de cet avion radar américain coupé en deux par un missile iranien après une attaque sur une base saoudienne. Concrètement, cela signifiait que l'Amérique prenait des coups. Et ensuite, parce que les soupçons ont commencé à circuler sur l'utilisation d'images satellites commerciales à des fins de ciblage par l'armée iranienne. L'affaire de l'AWACS, c'était le 27 mars et quelques jours après, Planet Labs annonçait suspendre la diffusion de nouvelles images de la région à la demande du gouvernement américain.
3: Alors, est-ce qu'on peut parler de censure ?
4: En tout cas, pour nous autres journalistes, c'est problématique. Mais il faut aussi rappeler que Planet Labs, par exemple, c'est une société américaine soumise à un régime de licence fédérale. Donc, les autorités américaines disposent de mécanismes permettant de demander une limitation temporaire de la diffusion de certaines données pour des raisons de sécurité nationale. C'est le levier de régulation juridique. Mais il y a aussi un levier commercial, car la défense américaine constitue aussi un très gros client de ces sociétés qui fournissent des images spatiales.
3: Comment est-ce qu'on peut contourner ce problème ? Les Européens, par exemple, n'ont pas de solution à proposer ?
4: Si, et d'ailleurs, les Européens sont en pointe. Airbus produit des images d'une qualité sidérante pour des utilisateurs civils et militaires. Toutefois, la politique commerciale du groupe fait que les images des zones de conflit ne sont presque jamais mises à la disposition du public. Reste, par exemple, le chinois Mizar Vision, dont le rôle ambigu aux côtés des Iraniens a fait couler beaucoup d'encre. Cette start-up chinoise met à disposition des images haute définition des mouvements de l'armée américaine. Mais attention, ce sont des images non certifiées et possiblement améliorées, altérées donc par l'IA.
3: Olivier Four pour les Dessous de l'Infox. L'actualité en France, ce sont surtout, on l'évoquait, ces incendies dans l'ouest du pays, des dizaines de milliers de personnes évacuées alors qu'au moins 4800 hectares ont déjà brûlé. Les cendres en suspens, les vacanciers désemparés, les pompiers à bout de force. Le Figaro est en reportage en Gironde et dit revivre les scènes du film apocalyptique de l'été 2022 où plus de 32 000 hectares de forêt avaient été ravagés par les flammes dans le département. On ne maîtrise pas grand-chose, c'est presque comme une guerre, avoue un lieutenant sapeur-pompier. Alors qu'une vacancière, elle témoigne. On prenait notre petit déjeuner quand on a senti l'odeur de fumée. Les gendarmes nous ont demandé de partir rapidement. On a compris que la situation était sérieuse. Le témoignage aussi dans Le Monde de ce sylviculteur qui voit le travail de toute une vie parti en fumée en moins de 24 heures en observant les pins brûlés. Ces arbres dont certains avaient été plantés par mon père, précise-t-il au journal, c'était le patrimoine familial. On dit qu'on ne plante qu'une seule fois des pins maritimes dans une vie. Ce n'est plus vrai. Avec les tempêtes et les incendies, il y a des parcelles que j'ai déjà replantées deux fois. Avec le réchauffement climatique, la France, confrontée à des feux de nouvelle génération, voilà ce que titre La Croix, le journal catholique, observe l'étendue, le nombre et l'ampleur des feux exceptionnels laisse penser que le pays est dépassé par un nouveau type de feu, plus agressif, plus imprévisible. Sans aller jusqu'à parler de méga-feux, une experte de l'Office national des forêts évoque plutôt des feux extrêmes, des feux hors normes, avec des surfaces parcourues qui atteignent des records, qui durent plusieurs jours. Conclusion, ces feux ont changé dans leur comportement et l'organisation ancienne est caduque, explique une anthropologue spécialiste des impacts sociaux des incendies. Il faut y voir, dit-elle, une nouvelle réalité à laquelle les citoyens et les collectivités doivent se former en plus des pompiers. Alors entre ces incendies et ces vagues de chaleur à répétition, forcément, les débats se multiplient sur les façons de faire face au changement climatique, comment mieux s'adapter, comment modifier justement les habitudes pour être plus respectueux de l'environnement. Et dans ce contexte, eh bien, on termine notre série sur les nouveaux rapports de l'homme à la nature. On va se concentrer ce vendredi sur les habitants des grandes villes qui cherchent de plus en plus à être entourés d'espaces verts et certains vont même d'ailleurs jusqu'à s'engager eux-mêmes pour végétaliser leur environnement face au bitume. Exemple, dans le 12e arrondissement de Paris, dans une résidence qui compte environ 400 logements sociaux, en 2016, des locataires regroupés en associations ont mis en place une sorte de poumon vert dans cet ensemble d'immeubles. Un reportage d'Aram Beng.
2: En 2016, il y avait quelques grands arbres sur un espace d'un peu moins de 500 mètres carrés au cœur de la résidence Georges Contenot. Mais aujourd'hui, le site baptisé depuis le potager de Georges s'est bien agrandi. Joseph Fernandez, vice-président de l'association qui gère le potager.
5: Au début, on avait l'espace où il y a la barrière là. Au bout de deux ans, Paris Habitat a constaté que, selon leurs termes, on était capable. Et donc, ils nous ont accordé tout le pâté qui fait actuellement 1500 mètres carrés.
2: 1500 mètres carrés de verdure et de biodiversité. Au potager, on cultive évidemment des fruits et légumes dans des bacs de différentes tailles, mais l'objectif principal n'est pas la production agricole, mais les liens qui se créent entre les habitants.
5: Non seulement on a créé des relations entre les résidents de Paris Habitat, qui souvent, c'est le cas avec mon ami Arnaud, pendant des années on s'est croisés, on ne se disait pas bonjour, et maintenant on est les meilleurs amis du monde, c'est-à-dire on a resserré les liens de voisinage et affectif entre les résidents et aussi avec des non-résidents.
2: Marina a aménagé récemment dans la résidence, le potager lui permet de satisfaire son besoin de se ressourcer dans le calme.
6: Alors, j'étais déjà dans un jardin partagé Porte de Montreuil. Là où ça change, c'est au niveau sonore depuis chez moi. Parce qu'ici, voilà, plus de bruit de voiture, des petits oiseaux partout. Voilà, c'est donc sympa. Et c'est vrai que de voir le jardin, ça a motivé à accepter cet appartement-là aussi. Moi, je suis enseignante et quand je vraiment viens même un quart d'heure, jamais ça dure un quart d'heure, j'y reste au moins 2 heures parce que je peux plus arrêter. Donc, ça a besoin vital de mettre les mains dans la terre et de me ressourcer comme ça.
2: Mais il n'y a pas que les habitants qui profitent de ces sites. Le potager des Georges est ouvert à tous, comme le précise Joseph Fernandez.
5: On a considéré que ça allait nous permettre de faire une ouverture sur le quartier et aider à la mixité sociale. Et de ce fait, on est ouvert et on a des adhérents qui ne sont pas résidents.
2: Des non-résidents comme Danielle, une habitante du quartier, devenue adhérente active.
7: Je viens de temps en temps pour aider à l'arrosage. Je recherchais vraiment la nature, ça me manquait beaucoup. Et quand j'ai connu ce jardin, j'ai dit c'est extraordinaire. On n'a pas l'impression d'être à Paris, on a l'impression d'être en province, à la campagne.
2: Depuis sa création, le potager de Georges a accueilli plus de 400 adhérents. Monique Pesserand, cofondatrice et présidente de l'association.
8: Ce qu'il faut savoir, c'est qu'on est tous des bénévoles et à ce titre-là, on considère qu'un adhérent est également un bénévole et donc il le fait ce qu'il veut. S'il veut venir, il vient. S'il veut amener quelqu'un, des amis, partager une table avec un verre, on est toujours là, on a des tables à disposition et des chaises. On a même un terrain de boules.
2: Avec son plan Nature en ville lancé en 2021, le bailleur Paris Habitat s'engage entre autres à favoriser la végétalisation de ses résidences pour améliorer le cadre de vie des locataires. Nicolas Levrel de la Direction du Développement Social Urbain chez Paris Habitat.
11: Quand on a constaté le dynamisme, l'enthousiasme et la qualité du potager de Georges, il n'a pas été trop difficile d'accepter de réduire en fait la surface des espaces tels que les pelouses au profit du jardin partagé.
2: Paris Habitat dispose de 14 000 m² d'espaces verts dans la capitale, dont 80 jardins partagés gérés par les habitants.
3: Un reportage d'Aram Beng. Vous pouvez retrouver tous les épisodes de cette série sur les nouveaux rapports de l'homme à la nature sur notre site internet et sur notre application mobile. Allez, c'est son tout nouveau titre, il sort aujourd'hui, Tiken Jafakoli, de retour avec Karlin Hutz-Braun pour ce titre, Forola. Alors on le découvre dès maintenant sur RFI.

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1: Forola, le nouveau titre de Tiken Jafakoli, en attendant le prochain album de l'artiste ivoirien. Il s'est associé sur ce morceau avec Carlinhos Brown et c'est à réécouter si vous le souhaitez dans la playlist RFI.
2: C'est une drôle d'histoire. Depuis 3 mois, un inconnu m'envoie chaque semaine une enveloppe avec à l'intérieur un billet d'avion, un numéro de téléphone et l'adresse d'un hôtel.
3: Jack, dans les rues du Globe.
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5: Salut à toi. Salut à vous. Et bienvenue dans Midi à sa porte. En direct, en ce jeudi 23 juillet 2026, dans l'été tout sec, dans la vallée qui tire la langue en attendant la pluie. Alors j'avais envie de commencer par envoyer un salut. Un salut aux habitants et habitantes des communes de Barsac, Aurel, Montmort. Je crois que là-haut s'organise encore des tournées de surveillance pour éteindre les fumerolles. Il y a eu, je crois, un nouveau départ de feu mardi dans la forêt de Justin. Qui a été maîtrisé. Dimanche, c'est reparti aussi à l'Argentière, dans les Hautes-Alpes, en Gironde, en Ariège, dans le Var. Vous pouvez visualiser tout ça sur feuxdeforêt.fr. Bref, big up à l'auto-organisation dans les communes, sous la coordination des pompiers, des maires, des gens, quoi. Quand l'État est un petit peu en dessous de tout. Car qui aurait pu prédire ? Eh bien, vous ? Vous qui êtes aux manettes avec les gros budgets, vous qui prétendez être compétent, même que c'est pour ça que vous êtes surpayé. Pour rappel, le premier rapport du GIEC, le groupe d'experts intergouvernemental sur l'évolution du climat, a été rédigé en 1990, et oui. Et je lisais ce matin un slogan sur les murs à craie. Des canadaires, pas des data centers. Ah ouais, pas con. Prioriser nos vies. Bon, ça y est, je suis calmée. Rien à voir. Mais aujourd'hui, dans Midi à sa porte, on va défricher les programmes superchargés de deux festivals très différents et peut-être complémentaires, qui sait, pour les plus ouverts, les plus éclectiques d'entre vous. Alors d'ici une demi-heure, on parlera du festival Les Nouvelles du Comte à Bourdeaux, qui commence la semaine prochaine. C'est du 31 juillet au 8 août. C'est la 38e édition cette année, une véritable institution de l'oralité champêtre. Donc, ce sera tout à l'heure avec Sophie Bizet, conteuse et présidente de l'asso, qui viendra vous susurrer à l'avance toutes ses promesses de voyage et d'histoire sous la lune. Dans un registre plus fourni en décibels, Kevin, ici présent, est venu vous appâter pour le festival La Tongue électrique, organisé à Gigors, dans l'ancien poulailler du CBGC, les 31 juillet et 1er août. Deux incandescentes soirées d'électro-noise, cold crowd dansantes, et on va vous rajouter plein d'étiquettes imbitables comme ça au cours de l'interview. On dit même plus rock, tiens, ça c'est vrai, ça se fait plus en 2026.
6: Salut Manu, je sais pas si on dit rock encore, mais j'espère quand même. Moi je le dis, hein. C'est vrai qu'on y accole souvent un autre adjectif.
5: Salut Kevin.
6: Salut.
5: On se voit beaucoup en ce moment, non ?
6: On se voit toutes les trois semaines à peu près. Moi, je trouve que c'est bien. C'est bien.
5: On va finir par croire que vous êtes les chouchous de Saint-Fé quand même, à Gigors Électrique.
6: Non.
5: Ouais.
6: On paye pas.
5: Donc, ce festival Tongue Électrique s'organise en coproduction avec Tous en Tongue, les Lyonnais de Tous en Tongue. Tu veux parler juste de cette coprog ou on balance la sauce directe ?
6: Non, je peux en parler vite fait. Écoute, les Tous en Tongue, c'est trois DJ lyonnais. Et organisateur de soirées, de concerts dans cette jolie ville de Lyon. Il y a Gary, François et Beb, et plus d'autres acolytes autour qui gravitent autour de ces trois-là. Alors, François, lui, travaille au Marché Gare, je crois qu'il est à la communication.
5: Fameuse salle de concert.
6: Ouais, ça pour le coup, on y est souvent.
5: Appérage.
6: Plus souvent que chez toi d'ailleurs, je trouve. Gary, il a longtemps été aux manettes de la programmation du Troxon. Très célèbre bar anarcho-punk des pentes de la Croix-Rousse.
5: Tout à fait.
6: Dans l'œil du cyclone, un peu, voilà, si je puis me permettre. Et puis, le dernier, Beb, je ne sais pas ce qu'il fait comme métier, mais je crois que ça n'a rien à voir avec la choucroute. Voilà. Mais ça n'empêche qu'il est un excellent DJ.
5: Mais c'est une collab d'été, Tous en Tongue, qui dure depuis... C'est la cinquième année,
6: c'est la cinquième année, hein, c'est marqué dessus. Tongue électrique numéro 5. Voilà, après une tongue électrique numéro 4 totalement dingote, avec, je ne sais plus les chiffres exacts, mais on est aux alentours de 600 personnes sur une des deux soirées. Et bon, alors on n'avait pas vraiment anticipé ça, donc ça a posé 2-3 soucis, mais bon, les sourires étaient là, c'était super, et donc voilà, on était boostés pour en faire une cinquième.
5: On commence tout de suite par le programme du vendredi.

0: Street Girls. 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Ah,
1: ce serait, vu comment on dansait là, ce serait un peu notre groupe préféré du vendredi, j'ai l'impression, Manu.
0: Grave, grave. Faut pas arriver en retard, c'est elle qui commence, hein, ce trio.
1: Ouais, tout à fait.
0: Alors, elles se définissent comme de la cold pop d'appartement lyonnais.
1: Voilà, alors bah, pour ceux qui sont déjà dans des appartements lyonnais, il y a une réverbe particulière. Dans les... alors, si t'es dans les pentes, c'est des intersols, donc non. Mais si t'as un peu de thune, dans le sixième par exemple, c'est plutôt haut de plafond. Et t'as une réverbe comme ça, un peu comme on a entendu là. Super morceau, moi j'aime beaucoup, ouais.
0: En espagnol, elles font pas que des morceaux en espagnol, mais là...
1: Je crois pas, non. Mais alors, je connais pas par le menu absolument tous les groupes. Je saurais pas être catégorie sur le fait qu'elles chantent systématiquement en espagnol.
0: Non, j'ai écouté plein d'autres morceaux, mais c'était pas mal, moi, je trouve. J'aime bien l'espagnol. L'Espagne, elle vend en poupe en ce moment, on est d'accord?
1: Ah, tout à fait, oui, c'est un... Tu fais bien de le noter, notre dernière soirée est effectivement sous le signe ibérique, effectivement.
0: Le groupe qui suit... Doppler. Des vieux de la vieille, de la grosse noise, batterie, guitare, basse des années 90.
1: Ouais, alors, ouais, s'il fallait remonter aux années 90 pour voir les premiers émois les premiers ébats, et moi, je sais pas, de Doppler. Moi, je suis jamais tombé dedans, et là, ouais, j'ai un peu découvert par hasard. Il y a des groupes comme ça, on passe à côté. C'est mon cas. Bon, dans les années 90, j'étais pas vieux, donc j'écoutais pas forcément ça. Ils reviennent ça faisait longtemps qu'ils avaient pas joué, hein. Pour ceux qui connaissent, c'est un vrai événement. Pour ceux qui aiment, évidemment. Et puis pour ceux qui ne connaissent pas, c'est un vrai événement aussi.
0: Donc, je
1: vous conseille qu'une chose, c'est de venir. De mémoire, je crois qu'ils jouent en deuxième ce soir-là.
0: Tout à fait, ils jouent à 22h. Ils sont annoncés à 22h, ce sera probablement un peu plus près. Comment ça va être organisé d'ailleurs, la scène extérieure et tout ça, t'avais
1: alors,
0: peut-être envie de préciser ça?
1: Pour ceux et celles qui sont déjà venus, normalement, on montait une scène un peu de briquet de broc au-dessus de la scie.
0: Avec la rivière.
1: Au-dessus de la rivière, avec la forêt, la lisière de la forêt en arrière-plan, c'est toujours très joli. Mais ça permet pas forcément de bien voir les groupes. Après ça, c'est un peu notre cachet à Gigor Electric, c'est que on entend plus les groupes qu'on les voit, parce que c'est pas Bercy, quoi.
0: Et des fois, on les entend un peu trop fort, si je puis me permettre.
1: Oui, oui, prenez mais ça, tu bouchons. Peux sortir. Oui, voilà, prenez vos bouchons. Il y en aura, mais prenez vos bouchons si vous aimez vos bouchons, quoi. Après, d'extérieur, c'est quand même plus simple de gérer le niveau aussi. Cette année, on va mettre la scène si le terrain s'effondre pas avec les orages de ce week-end, qu'on espère quand même. Voilà, on devrait pouvoir monter une scène un peu plus grande et un peu plus en hauteur sur le côté, ce qui permettrait aux gens, ainsi qu'à nous d'ailleurs, de mieux voir les groupes et de mieux les apprécier. Et je pense que ça va être une bonne config, une nouvelle et une bonne config.
0: Donc vous avez bâti déjà cette grande nouvelle scène dans la pente qui monte?
1: Pas du tout.
0: Bah, ça va se faire.
1: Bien sûr.
0: Il y a une énorme foule de bénévoles qui s'est déjà ruée sur le site.
1: On est une cinquantaine, hein, au plus fort du truc.
0: Voilà. Ah, pas mal.
1: 50 bénévoles, ouais. Bah, on espère qu'il y aura un peu plus de public que de bénévoles quand même. Mais a priori, ça devrait aller.
0: Ensuite, cette soirée de la Tongue électrique du vendredi 31 juillet se poursuivra avec Le Roi Summer, qui nous en parle, électro-punk.
1: Oui, alors là, pour le coup, c'est une vraie découverte pour moi, Le Roi Summer. On est sur un groupe que je qualifierais effectivement électro-punk, un peu dépressif quand même. Mais moi, ça me réjouit toujours de voir des gens qui vont pas bien sur scène, personnellement. Ça se rapprocherait assez de Jessica 93, je trouve, dans l'énergie.
0: Ah ouais.
1: Jessica 93 qui joue le lendemain.
0: Dont on va écouter un morceau.
1: Évidemment. Voilà, Le Roi Summer, je vais quasiment découvrir en même temps que les gens. Donc, j'en suis ravi.
0: La soirée se termine avec un DJ, un dance floor dans l'herbe. Oui. Ambiancé par Fun Kids, qu'on ne présente plus.
1: On a du mal à trouver des nouveaux adjectifs pour Vivien, parce que c'est quasiment le DJ résident à Gigor, mais voilà, ça nous fait toujours plaisir de le voir. On sait très bien qu'il va assurer, comme d'habitude. Il joue avant, il joue entre les concerts, il joue après.
0: Il mixe du rockabilly, du surf, du garage des années 60, du punk 77, de la cold wave, de l'électro. C'est toujours hyper dansant.
1: La techno, il fait, enfin voilà, tant que ça danse, il continue et il sait faire ça très très bien. Ouais.
0: Attention aux chevilles sur l'herbe, hein, je tiens à dire, c'est du vécu.
1: Oui, tout à fait. Alors, il y a des petits trous. Mais bon, voilà, là, c'est très très sec. Hein. J'en profite puisqu'on parle du terrain. Vraiment, grosse grosse vigilance. Hein. Manu l'a rappelé dans son grosse grosse vigilance si vous venez à Gigor ce week-end-là. C'est tout sec, comme partout. Et donc, les mégots, tout ça, le camping et tout, on va être d'une vigilance particulièrement accrue cette année. Il y aura des rondes, mais l'essentiel de la vigilance, c'est le public. Donc, les petits cendriers, si on ne peut pas s'empêcher de fumer, et puis si on peut s'empêcher de fumer, ben, on ne fume pas. C'est mieux quand même.
0: Ce message est validé par Santé Publique France, Kevin. Allez, on passe au samedi avec un petit morceau de Jessica 93. Ça s'appelle Florence Ray, du nom de celle que les médias avaient surnommée la tueuse née. C'est une histoire de braquage des années 90. Ça, c'est toute Jessica, ça.
1: Ouais.

0: Alors Manu, c'était en quelle année le concert à Gigor de Jessica 93 que tu avais trop aimé?
1: Ça fait vraiment pas mal d'années, là, je pourrais pas te dire. Effectivement, on l'avait découvert ici lors d'un freak show. Seul sous l'arbre à néon. Avec
0: 2013, moi je dis. Comme
1: ah, t'as vérifié?
0: Pardon, j'ai tapé dans le micro. 2013, non, j'en sais rien.
1: Qu'il était là tout seul avec sa guitare très légèrement désaccordée, je dirais. Un demi-ton en dessous de la normale.
0: Ça, c'est toi qui sais, moi, j'en sais rien.
1: Un homme, donc, seul sur scène, avec, il alterne basse-guitare, il a évidemment une boîte à rythme, qui, je cite, balance des patterns d'avant-guerre du golf. J'aime beaucoup sa description sur Bandcamp.
0: Je l'avais pas lu, ça.
1: Balancement général de la foule, c'était assez envoûtant, c'était vraiment une belle expérience. Donc, on est très contente de le savoir programmé au festival La Tongue Électrique, puisqu'on est toujours en direct sur Radio Saint-Fé avec Kevin de Gigor Électrique, qui nous parle de ce festival. 31 juillet, 1er août.
0: Oui, 31 juillet, 1er août. C'est toujours le dernier week-end de juillet. On essaie de pas empiéter sur le jazz vocal aussi, de leur laisser un peu de place quand même.
1: En même temps, dans les publics, je pense pas que ça se croise trop là. Oh, les gens sont éclectiques dans la vallée.
0: Les gens sont complexes.
1: Effectivement. Donc ça, c'était Jessica 93, avec son nouvel album 666 tours de périph. Ça sent bon la déprime.
0: Oui, mais la déprime à 150 kilomètres heure, donc ça dure pas longtemps, tu vois, c'est pas grave.
1: Dans cette soirée du 1er août, le samedi donc, ça enchaînera avec la tête d'affiche rock, on peut dire rock là pour le coup, c'est Johnny Mafia.
0: Ah bah là oui, complètement, là je dis, ouais, on est vraiment sur du punk rock, et je sais, cette année, je sais, mais en même temps c'est dans l'air du temps, il y a un petit revival 90, je sais pas si tu le sens venir.
1: Ouais, donc là, dans la clairement... noise, mais là c'est carrément presque avant quoi.
0: Oui, et c'est vraiment pas péjoratif ce que je vais dire, mais quand je joue à Tony Hawk, c'est vraiment le jeu de skateboard.
1: Je connais pas,
0: il est super le jeu. Mais c'est vraiment la BO de Tony Hawk en plus vénère quand même. Ça s'adresse à des gens un petit peu plus confirmés quoi. Mais ouais, c'est ce que vraiment pas péjorativement on pourrait appeler du punk à roulette. En tout cas, c'est comme ça que moi je le définirais.
1: Eux, ils disent aussi power pop.
0: Oui, voilà.
1: Johnny Mafia, donc ils viennent de Lyon. C'est vrai qu'on se disait là, c'est un hasard, mais il n'y a que des Français, Françaises à la fiche.
0: Oui, c'est un complet hasard. Après, les gens nous connaissent bien en France, connaissent forcément un peu moins bien en Europe. C'est les tourneurs qui nous connaissent plus. Donc c'est peut-être plus facile de rentrer en contact aussi. Aujourd'hui, se déplacer, ça coûte des ronds.
1: Bah, on relocalise.
0: C'est pas à l'infini, quoi, cette affaire. Donc, du coup, voilà, ouais, on relocalise. Et puis, on aime bien aussi faire rejouer des gens comme Jessica 93, qu'on n'avait pas fait jouer depuis longtemps.
1: Et qui avait beaucoup plu.
0: Ah ouais, puis qui mérite de revenir par chez nous. Donc, on est ravis. Ouais.
1: Avec tout ça, j'avais pas parlé du groupe qui entame la soirée du samedi, qui est l'ultra local de cette édition de la Tongue.
0: Le local de l'étape, ouais.
1: C'est tout à fait, un trio batterie-guitare, guitare-chant, synthé modulaire. Mais je crois que tu en es, Kevin.
0: Oui, malheureusement, j'en suis. Donc,
1: s'appelle Flux.
0: Je suis derrière les flux de Flux. Ouais, Gaspard Bachy, Clarisse Barreau et moi-même. Eh ben, écoute, je remplace fièrement une sommité locale dans la personne d'Arnaud Gersaillon, qui était à la batterie avant dans ce groupe. Bah voilà, non, je suis ravi. Ils m'ont demandé de le remplacer et j'en suis très honoré. Donc, c'est notre premier concert ensemble. Ce sera notre premier concert.
1: Quelle classe de commencer dans la Tongue.
0: Ouais, je suis ravi. Comme un gros orteil dans une Tongue. Ouais, non, c'est super. Je suis vraiment très content.
1: Tu joues pieds nus?
0: Non.
1: T'as des baskets?
0: Enfin, je peux. Enfin, bonne question, je verrai. On a les compos originales que jouaient Arnaud, Gaspard et Clarisse ensemble. Et puis, on a des nouvelles choses.
1: Deux titres sont d'ailleurs en ligne sur Bandcamp depuis juin.
0: Et tout à fait. Si ma mémoire est bonne, ces deux titres sont des nouveaux titres. Voilà, on joue une espèce de crowd pop. Donc ça peut faire des morceaux de 8 minutes, tu vois, comme des choses plus vénères et plus courtes, comme je crois que tu vas nous passer. Et voilà, c'est toujours synthé modulaire, guitare, batterie. Alors moi, je joue du clavier aussi en même temps que la batterie de temps en temps.
1: Ah oui, c'est vrai, t'as agrémenté ta batterie d'un petit mal.
0: Et ça permet toujours de booster un peu les choses. Donc
1: on écoute.
0: On écoute
1: tout de suite le morceau Belong to No One.

0: Alors ?
1: Ah non, mais ça sonne, non ?
0: À la radio ?
1: Ça sonne, ce groupe, quand même. Ah, moi, oui, oui, je m'entends, moi. Enfin, je m'entends mes baguettes sur des flux.
0: C'est toi qui m'as autorisé à parler sur la fin du morceau. Je tiens à le dire, quand même, pour les auditeurs, auditrices.
1: Bien sûr. Oh, mais ça fait des transitions smooth. Et puis, on avait deux, trois choses à dire, quand même.
0: Tout à fait. Toutes les infos pratiques.
1: Voilà. Donc,
0: sur cette tongue électrique.
1: Tongue électrique numéro 5. 31 juillet. 1er août. Trois groupes et un DJ par soir. Ou une DJ, d'ailleurs. Voilà, il y a pas.
0: Ah oui, on n'a pas parlé de DJ Bian, hein, qui va finir la soirée du samedi.
1: Donc j'en profite, voilà, DJ Bian qui mixe plutôt de la house, de l'acid, des choses un peu plus électro et dansantes, toujours évidemment. Mais on est ravis de l'accueillir pour le closing de cette tongue électrique. 5.
0: Je vais vous en mettre en fade.
1: Voilà. Je continue. Donc, il y a pas de CB à Gigor Electric. Hein. Ça, c'est pas de carte bleue. Pas de paiement non plus avec le téléphone ou dans lequel il y a la carte bleue. C'est pas possible.
0: Prévoyez le flouze pour les frites.
1: Voilà.
0: Ah, et il y aura des frites.
1: Bien sûr, il y aura des frites gigoriennes. Mais on aura aussi cette année, on a un food truck qui sera là. Parce que on a envie de nourrir bien, donc ce sera Saveur Nomade qui sera là, des wraps, des falafels, du VG globalement. Les chiens sont absolument interdits, voilà. Vous avez un camping à votre disposition, en l'espèce un champ qui est moissonné, qui est, je le répète, très sec, donc pas
0: vigilance.
1: De feu. Ça c'est absolument interdit, on n'a jamais vu ça, mais on ne sait jamais. Pas de feu et vigilance sur les cigarettes, absolument.
0: La billetterie, on n'a même pas parlé des tarifs, c'est 18 euros par
1: soir. Comme il n'y a pas de CB, il vaut mieux prendre sa place en avance, parce que nous, ça nous fait un peu de cash, et ça c'est bien pour pouvoir payer les groupes et tout, donc, et puis pouvoir louer le matériel, donc ça c'est super si vous pouvez prendre votre place, en plus ça vous coûtera moins cher, parce que ce sera, les préventes sont à 18 euros par soir, 30 euros le week-end, et si vous anticipez pas, ce qui est aussi possible, hein, sur place par contre ce sera 22 euros la soirée.
0: Ah oui, vaut mieux acheter avant, quoi.
1: Ah bah clairement. Et comme on est une association qui fonctionne toute l'année, on a besoin, il y a toujours une adhésion qui est obligatoire, mais à prix libre, et qui est valable un an. Voilà, donc pour ceux qui sont venus à nos dernières soirées, normalement vous êtes à jour, tout va bien. Pour les nouveaux, faudra mettre un petit peu, enfin selon vos moyens, dans la cagnotte de Gigor.
0: Kevin, tu voulais qu'on parle de la prog d'une façon générale, mais je crois qu'on n'a pas le temps.
1: Bon,
0: ce sera pour la prochaine fois.
1: Très bien, et on reviendra la prochaine fois pour en parler.
0: À bientôt.
1: Salut.

0: Et on accueille maintenant dans le studio B de Radio Saint-Fé, on accueille Sophie. Sophie Vizet, salut.
1: Bonjour Manu, c'est un plaisir d'être ici.
0: Et oui, on te connaît bien, ce micro, tu le connais.
1: Ah, ça fait longtemps maintenant. Hein.
0: Ouais, tu avais une émission de compte il y a quelques années.
1: Ouais, j'ai fait pendant 5 ans quand même. Hein. Mais qu'est-ce qu'elle raconte?
0: Qu'est-ce qu'elle racontait? Eh bien, aujourd'hui, tu continues à être conteuse et tu es aussi présidente de l'association Les Nouvelles du Conte qui organise chaque année, à la fin du mois d'août et au début du mois de juillet, 10 jours de festival pour explorer la puissance des mots et du récit sous forme très vivante et dans un cadre enchanteur, puisque tu co-organises le festival Les Nouvelles du Conte à Bordeaux.
1: Oui, alors je ne suis pas seule, c'est une association, et puis on a un directeur artistique qui se charge de choisir la thématique et de réaliser la programmation.
0: Il s'appelle Johannes Melson, et ce festival a lieu du 30 juillet au 8 août, et le programme est extrêmement fourni. On va essayer de le dérouler ensemble, il y a plein de choses dans plein de lieux différents pour toutes les oreilles et pour toutes les bourses.
1: Ouais, je pense que les festivaliers, les festivalières en auront plein les oreilles.
0: Peut-être on peut poser le cadre de ce festival Les Nouvelles du Conte. Le thème de l'édition 2026, c'est l'humain n'a pas de racines, il a des pieds.
1: Oui, absolument. C'est un festival, donc on est à la 38e édition. Ça a commencé dans le pays de Bordeaux. Ça s'appelait la Neuvaine du Conte. Et alors moi, à l'époque, j'étais pas dans le bureau, j'y allais en spectatrice, mais Johannes Melson, lui, était déjà là, puisqu'il est à l'origine de la création de ce festival. Donc on allait dans la campagne, c'était dans les marnes, ou enfin des endroits complètement perdus, et la technique, et tous les jours, il devait installer un lieu différent, et puis on entendait des conteurs, des conteuses comme ça, un peu, de façon un peu...
0: Dans un cadre insolite.
1: Voilà, insolite. Après, on s'est sédentarisé dans un lieu qui s'appelait la Ferme des Magnats, qui est au-dessus de Bordeaux. C'était une superbe ferme où il y avait une cour un peu en pente. Donc, on installait des tapis dans toute la cour et une scène. Voilà, on y est resté pendant un bon nombre d'années. C'était un lieu magique, quoi, que tout le monde connaissait, qui était emblématique de ce festival. Et puis, la propriétaire a voulu le récupérer, ce qui est normal. Ça lui appartenait déjà, ça a été super d'en profiter pendant si longtemps. Et là, on s'est réimplanté dans le village de Bordeaux. Mais ça a donné du coup une autre identité au festival, c'est-à-dire que maintenant, du fait qu'on est vraiment dans le village, les spectateurs, spectatrices peuvent profiter aussi des commerces, des restaurants, des bords du Roubion aussi. Et puis, pour ceux qui sont hébergés dans Bordeaux, c'est plus facile d'accès quand on n'a pas de voiture. Et en plus, on est très aidé aussi par la municipalité de Bordeaux. Et c'est devenu, on est resté toujours, bien sûr, un festival du conte et de la narration, mais on a trouvé une identité différente avec notamment les contes nomades qui ont lieu presque tous les jours dans différents endroits du village.
0: Voilà, donc ça, c'est une proposition qui est gratuite, qui est chaque jour, les contes nomades, chaque jour à 11h et qui se déploie dans plein de lieux pour découvrir tous ces lieux à Bordeaux. Je citerai par exemple la médiathèque, le café de l'univers, le petit Roubion, le camping des Tortelles, le bar du centre, le magasin général. Qu'est-ce qu'il y a comme lieu à Bordeaux? C'est fou. voilà. Les chambres d'hôtes aussi. Enfin, c'est des lieux publics, des lieux privés. Et ça permet de découvrir chaque jour à 11h

0: Mais c'est aussi très visuel et c'est
1: Oui.
0: devenu tout un univers de spectacle vivant, le conte, aujourd'hui en 2026.
1: Oui, c'est pour ça que on parle de conte, mais finalement, c'est plus vaste que ça, quoi. C'est un festival du conte et de la narration. En plus, à l'époque actuelle, il y a pas mal de les jeunes conteurs et conteuses qui s'inspirent de leur vie pour composer leur spectacle. Alors, des fois, ils tressent ça avec des contes traditionnels ou ils reprennent des contes traditionnels qu'ils adaptent de façon contemporaine. Et finalement, les conteurs et conteuses qui racontent vraiment du conte traditionnel, il y en a peu. Il y en
0: C'est
1: a,
0: ça.
1: il y en a peu.
0: Ah oui, ça se mélange avec de l'autofiction,
1: Ouais,
0: ça se mêle
1: voilà.
0: avec les conférences gesticulées qui ont beaucoup de succès aussi aujourd'hui, pas mal dans la
1: Ouais.
0: vallée.
1: Oui. Alors, entre voilà, stand-up, récit de vie, conte, tout ça. Finalement, est-ce que c'est important, quoi? Ce qui est important, c'est que ce soit des artistes qui aient quelque chose de sincère à partager avec le public. C'est ça qui compte.
0: Et puis d'appuyer le, comment dire, le côté vraiment précieux de l'oralité, de
1: Oui.
0: cette transmission-là, qui
1: Oui.
0: est finalement hyper dynamique aujourd'hui. On a l'impression qu'il y a comme un renouveau presque des oralités.
1: Oui, je pense que ça parle beaucoup aux gens de notre époque, le fait de... Bah, peut-être parce qu'il y a beaucoup de virtuel, en fait, dans la vie de tous les jours. On regarde des choses sur son téléphone, on écoute, et de se retrouver en chair et en os face à de vraies personnes, c'est quelque chose qui devient plus rare et donc plus précieux.
0: Tout à fait, une expérience en plus à Bourdeaux avec les différents lieux. Donc il y a des choses qui se passent en extérieur beaucoup et des choses en intérieur, mais qui sont des cadres souvent qui permettent vraiment une écoute spéciale.
1: Ah oui, le soir, on a la plupart des spectacles du soir, c'est en plein air, donc dans un pré qu'on nous prête, le Champ Roc, qui est pas très loin de la salle des fêtes de Bourdeaux. On prend un chemin en face de la salle des fêtes. Et là, donc il y a une roulotte scène et puis un pré un peu en pente, on dispose les tapis. Et il y a, avant que la nuit tombe, on a vu sur le vieux village de Bourdeaux. Et puis après, il y a les étoiles au-dessus de nos têtes. C'est un très, très, très beau lieu, très... Voilà, c'est différent de la ferme, mais c'est un lieu qui a du charme, beaucoup de charme.
0: C'est magnifique, ouais. Alors ce thème, celui de l'humain qui n'a pas de racines mais qui a des pieds, donc ça va parler de nos histoires, ça va parler de nos lieux, ça va parler de marché, de randonnée. Est-ce
1: Oui.
0: que tu veux nous donner des exemples,
1: Oui,
0: comment se
1: c'est sûr que
0: déploie?
1: dans l'histoire du voyage, c'est un thème qui, je pense, qui parle à tout le monde, quoi. Si on dit voyage, tout de suite, on a des images en tête qui peuvent être aller effectivement des migrants et des récits de vie, et puis aussi les voyages immobiles et les voyages autour du monde en 80 jours, l'Odyssée, c'est des récits qui vont être présents dans des spectacles de notre festival. Et puis, il y a aussi notre feuilleton. Cette année, ça fait plusieurs années qu'on propose un conte en épisode, donc sur cinq épisodes. Donc cette année, ce sera du dimanche au jeudi. Et c'est Luigi Rignanese, qui est un conteur d'origine italienne, qui vit en France et qu'on aime beaucoup, qui est déjà venu au festival avec ses différentes créations. Et il est musicien aussi. Donc ses spectacles, on mêle souvent les contes et la musique. Et là, il a effectué un voyage à pied de 1 200 km pour relier ses origines italiennes et ses origines françaises. Et à partir de cette expérience de vie, il a créé ce récit qu'il va développer donc en 5 épisodes qui sont indépendants. Bien sûr, on peut voir un sans avoir vu les autres. Soit il fait un résumé, soit c'est pas la peine, on comprend. Voilà, donc ça, je pense que ça va être très chouette. Alors ça, ce sera dans la salle des fêtes du dimanche au jeudi, c'est-à-dire du 2 août au 6 août, voilà, à 16 h.
0: De toute façon, tout le programme, il est extrêmement riche. On va certainement pas être hyper précise dans les heures là aujourd'hui parce que
1: Non.
0: tout le programme est détaillé sur le site internet du Festival des Nouvelles du Conte à Bordeaux que vous allez retrouver très facilement.
1: Ouais, nouvelleduconte.org, nouvelle au pluriel, hein, nouvelle avec un S, duconte.org. Donc là, vous avez le détail des spectacles. Il y a aussi des brochures papier hein, que vous pouvez trouver dans Cray en différents endroits.
0: Et donc sur le thème du voyage, sur le thème de marché, de nos racines, est-ce que tu voulais peut-être faire un focus sur d'autres personnes, d'autres artistes
1: Alors,
0: qui interviennent?
1: moi, en tant que présidente de l'association, je ne voudrais pas avoir l'air de mettre les uns plus en valeur que les autres. Ben, on a Najwa Darwish, par exemple, qui encadre aussi le stage. On peut parler des stages. On a deux stages. Un stage adulte qui est autour des mille et une nuits,

0: Il y a un stage enfant qui est animé par... Donc le stage adulte est animé par Nageoire et le stage enfant qui est en lien avec le centre de loisirs sans hébergement de Bordeaux et qui est encadré par Virginie Comagnéki. Et donc les enfants du stage présenteront alors un genre de spectacle, enfin un rendu du stage.
1: Parce que c'est ça qui est chouette aussi, c'est qu'il y a pas mal de moments dans le festival pour les amateurs, les amatrices,
0: oui,
1: et les gens qui se lancent. Alors il y a les stagiaires effectivement adultes et enfants, mais il y a aussi qui veut compter, voilà, ce jour-là.
0: Pour les adultes, c'est un peu différent, c'est-à-dire que la scène ouverte, il y a une scène ouverte adulte qui est c'est sur inscription. Hein, c'est Anne-Marie Gaumann qui prend les inscriptions. Vous avez le numéro sur le site. Je ne sais pas s'il reste de la place, parce que bien sûr, on ne peut pas prendre 50 personnes.
1: Il y a beaucoup de candidats et candidates.
0: Oui, il y a pas mal de candidats. Et puis, pour le stage enfant, c'est différent parce que ce sont seulement les enfants du stage qui vont présenter ça. Et ce sera donc le 7, le vendredi 7 août. Voilà. À 15h50. Ce sera en plein air.
1: Comment ça se passe, hein? Moi, je suis adulte. Par exemple, un stage à la découverte des mille et une nuits. Comment ça se passe?
0: Il faudra demander à Najwa Darwish, puisque c'est elle qui encadre. Je suppose que, voilà, elle va faire différentes propositions de raconter à partir de... Soit ce sont des gens qui ont déjà... Je ne sais pas si elle leur a demandé d'avoir déjà travaillé un conte des mille et une nuits avant de venir ou pas. Ou si elle va leur proposer la trame d'un conte et leur demander de raconter dessus. Enfin,
1: il y a un travail sur l'écriture et un travail sur la voix, sur la construction narrative.
0: Je pense, je peux pas te dire, je sais pas du tout comment elle travaille et qu'est-ce qu'elle va proposer.
1: C'est la première année où il y a des stages ?
0: Non, il y a toujours les stages, mais à chaque année, c'est un conteur ou une conteuse différente.
1: C'est hyper intriguant, je trouve, stage de conte.
0: Mais il faut t'inscrire. Alors. Pour cette année, c'est trop tard parce que je crois que le stage est plein et il y a même une liste d'attente.
1: D'accord.
0: Donc, si vraiment on a un auditeur, une auditrice qui rêve de s'inscrire, il peut essayer de téléphoner et de s'inscrire sur la liste d'attente. Je ne sais pas combien il y a de noms sur cette liste d'attente.
1: Donc, tu as parlé des scènes ouvertes. Moi, j'aime beaucoup cette idée de scène ouverte du conte et que tu dises que c'est dynamique et qu'il y a du monde,
0: oui,
1: qui se propose.
0: Oui, alors après, les contes nomades, le matin, donc, qui seront lieu à 11h dans différents bars et à la médiathèque. C'est animé par Kamel Guénoun, qui est un conteur aussi qui vient tous les ans, qui est très ami avec le festival. Et du coup, Kamel, il connaît tout le monde parce que il a encadré énormément de stages. Il est dans tous les festivals. Il a organisé lui-même des festivals, des journées pro. Et d'ailleurs, il organise chez nous la journée pro en partenariat avec l'association en mars. Et du coup, voilà, il y a un côté dans ces contes nomades un peu, je dirais pas improvisé, mais voilà, on arrive et puis Kamel, il propose à différents conteurs et conteuses qui sont là de raconter une histoire. Évidemment, il ne s'agit pas de se lancer dans un récit qui dure pendant 3 heures, mais de raconter une histoire qui dure 10 minutes. Et aussi, des fois, il y a des musiciens. Un jour, il a rencontré un musicien dans Bordeaux et du coup, il lui a proposé de participer aux contes nomades du lendemain. Des fois, il y a des rencontres comme ça aussi, des gens qui vont raconter, qui ne sont pas programmés au festival, mais qui du coup vont nous offrir une histoire pour ce moment-là en particulier. Et pour faire un lien, que ces contes nomades soient quand même un vrai événement, même s'il y a une part improvisée, on a donc deux musiciens professionnels, Lucie Galibois et Didier Cochia, qui vont venir à chaque fois, chaque conte nomade, et ils vont faire des liens musicaux entre les différents récits.
1: On écoute d'ailleurs un extrait de leur musique.

0: danse serbe signée Sika Ili. Ou alors une petite danse serbe signée, c'est quoi l'autre groupe?
1: Ah, c'est Zenakar. Oui, parce que Lucie Galibois, elle est dans plusieurs groupes. Un groupe de musique tzigane qui s'appelle Zenakar et un duo avec Didier Kochia qui s'appelle Sika Ili.
0: Voilà, qui accompagneront donc les contes nomades dans tout plein de lieux différents pour découvrir Bourdeau un peu plus en profondeur. Est-ce qu'on pourrait pas parler aussi de ce qui se passe chaque jour à partir de 17h, je crois que c'est ça.
1: 17h30.
0: 17h30, ouais. Grâce à Robin Recours. Ça s'appelle Dites 33. De quoi il s'agit?
1: Eh bien, ce sont des rencontres avec les artistes. Alors, parfois, il y a plusieurs artistes en même temps. Il s'agit donc de dialoguer avec eux. Des fois, c'est simplement leur donner la parole parce que certains conteurs-conteuses sont très bavards. Donc, dès qu'ils ont la parole, après, c'est eux qui tiennent le crachoir pendant toute la rencontre. Et puis, à la fin, il y a toujours, de toute façon, un temps de questions où les spectateurs, spectatrices peuvent soit c'est avant ou après le spectacle, ça dépend des fois. Donc si c'est avant, ben, l'artiste peut présenter un peu soit la genèse de son spectacle, soit son parcours en tant qu'artiste, c'est parler de ses autres spectacles aussi éventuellement. Il y aura par exemple Pierre Desvignes, il va faire une dédicace aussi après la rencontre parce qu'il a beaucoup publié. Voilà. Et puis Robin, il peut aussi leur poser des questions qu'il a préparées concernant leur spectacle.
0: Il y aura des échanges avec le public.
1: Voilà, il y a des échanges avec le public et c'est vrai que c'est bien parce que souvent les gens aiment bien pouvoir aussi soit il y a des choses qui les interrogent soit dans le contenu, soit dans la façon dont c'est agencé en fait.
0: Et ce Robin Recours est lui-même conteur et il propose des spectacles pour cette édition des Nouvelles du Conte à Bordeaux.
1: Il va faire un spectacle en introduction du festival, donc le jeudi soir à Poët-Cellar, le 30 juillet, qui est suivi d'un repas partagé. Alors pour les repas, on n'en a pas encore parlé, donc ce jour-là, c'est un repas partagé. Il y a aussi, donc, lors de la randonnée comptée du mercredi 4 août, et cette année, ce sera Stéphanie James avec Lionel Garcin et Galid Al-Jaramani qui vont raconter la plus vieille épopée du monde, l'épopée de Gilgamesh en balade, donc à partir de Bordeaux. Donc là aussi, c'est repas tiré du sac. Et sinon, il n'y a pas de restauration sur le festival, sauf les vendredis samedis. Donc les vendredis et samedis soirs, vous pouvez, d'ailleurs c'est impératif de réserver son billet repas par l'intermédiaire des l'OASO, mais bon, il y a tous les renseignements sur le site, au moins la veille. Et donc, c'est seulement les vendredis, samedis, et c'est Serge Alain, donc de Cobonne, un paysan
0: qu'on connaît bien,
1: cuisinier que vous devez connaître, et qui prépare ces délicieux repas très, très appréciés de tous.
0: Pour en revenir au spectacle de Robin Recours, le 30 juillet à 19h au Poët-Cellar, ça s'appelle « Il était une fois les langues ».
1: Des langues, oui.
0: Il n'était une fois des langues, donc toute une épopée autour de,
1: la
0: linguistique.
1: Il y a une partie qui est la virtuosité de langue, quoi, de parler. Qu'est-ce que ça change finalement quand on change de langue? Est-ce que avec la langue, il y a aussi toute la culture qui va avec? Et c'est pas anodin. On dit qu'il y a je ne sais pas combien de langues qui disparaissent tous les jours. Donc ouais. Voilà. Du coup, donner vie à tout ça, ça a du sens.
0: Oui, et il y a des gens qui disent que quand on est polyglotte, on ne se comporte pas tout à fait de la même manière quand on parle dans une des langues ou dans l'autre. Ouais. Ça va avec une façon d'être. Oui, c'est assez déroutant comme idée.
1: Alors après, il y a un lien particulier avec la langue maternelle, puisqu'il paraît que ce n'est pas du tout les mêmes zones du cerveau qui travaillent quand on a un enfant qui apprend sa langue, quoi, sa langue maternelle, ou quand on apprend une langue étrangère. Et d'ailleurs, des fois, les gens qui ont des AVC, par exemple, eh bien, moi, j'ai un ami qui était anglais, et il parlait très bien français, il était en France depuis très longtemps, il a eu un AVC, et après, il a perdu son français. Il n'arrivait plus à... Bon, c'est revenu au bout d'un certain temps, mais sur le moment, il n'avait plus que sa langue, son anglais.
0: J'adore ce genre de mystère. Et donc, Robin Recourt, il va nous parler de ça dans son spectacle « Il était une fois des langues ». C'est à partir de 12 ans. Tous les âges aussi sont précisés. Il y en a vraiment pour tous les âges.
1: Oui, il y a des spectacles depuis quelques années. On a une proposition en plus. Parce qu'au départ, ce festival, c'est un festival pour les adultes. Pour lutter aussi contre l'idée que le conte, c'est que pour les enfants. Donc, on n'avait que des spectacles adultes. Et puis, peu à peu, on a quand même eu beaucoup de demandes pour des spectacles qui s'adressent aussi aux enfants. Et c'est vrai qu'il ne faut pas être sectaire. Donc, il y a de la place. Le conte intéresse tout le monde. C'est vrai qu'il intéresse les adultes, mais il intéresse aussi les jeunes.
0: Et l'idée reçue selon laquelle c'est que pour les enfants, je crois qu'elle est quand même bien battue en brèche hein, aujourd'hui.
1: Ben oui et non. Parce que moi, quand je dis que je suis conteuse, j'ai souvent des réflexions du genre « Ah ben c'est dommage, la semaine dernière j'avais mes petits-enfants, mais cette semaine, ils sont partis. » Voilà, souvent on a ce genre de réflexion aussi. Hein, quand même, ça reste un peu ancré. Enfin, pas ici, parce que vous avez les nouvelles du conte depuis si longtemps que tout le monde sait maintenant que le conte, c'est pour tout le monde. Enfin bref. Du coup, on a introduit des spectacles aussi très jeunes publics qui sont le matin pour les 3-6 ans. Et il y en a du coup plusieurs. Hein. Il y en a le samedi 1er août, hein, le dimanche. Et hein, le jeudi, c'est à partir de 9 ans. Mais le vendredi, vous en avez un à partir de 3 ans et aussi le samedi, à partir de 5 ans, vous avez tous les âges sur le site.
0: Hein. Ouais, comme on vous le disait en début d'échange, c'est vraiment très, très fourni ce programme. Et donc, il vous faudra aller puiser sur le site internet pour toute cette précision.
1: Ouais, alors après, il y a les spectacles de l'après-midi en dehors du feuilleton de Luigi, donc, qui est à partir de 10 ans, qui sont plus à partir de 7-8 ans. En général, le matin, c'est les plus petits, l'après-midi, c'est les moyens, et le soir, c'est les adultes. En gros, hein, c'est comme ça que c'est organisé, en fait.
0: Et je crois que tu voulais faire un zoom aussi sur les expos.
1: Oui,
0: cette
1: année, on a deux expositions. Donc, une exposition de Annie Abbas, qui est un dessinateur qui est né dans les camps de réfugiés en Syrie. Et en fait, il a posté un dessin sur Facebook en 2012 qui immortalisait la fleur, le symbole de la révolte syrienne. Et du coup, il a été menacé par les services secrets. Il a dû s'exiler en Suisse. Et là, il a continué son travail de dessin pour dénoncer les horreurs de la guerre. Et en mai 2014, il a reçu le prix international du dessin de presse à Genève, des mains de Kofi Annan. On a une exposition de ses dessins. Et puis, on a une autre exposition. Donc, cette exposition, elle est à l'Oustal, qui est dans le centre de Bordeaux. Bon, c'est pareil, les horaires sont sur le site. Et l'autre exposition, donc, ça concerne les Huguenots. Donc, suite à la révocation de l'édit de Nantes en 1685, il y a près de 200 000 personnes qui se sont exilées, mais qui ont emporté avec elles des graines et des plantes qu'ils ont donc fait pousser, cultiver dans leur terre d'accueil. Et cette exposition est réalisée par la Fédération française sur les pas des Huguenots et des Vaudois. Et elle sera présentée au Temple de Bordeaux durant le festival, parce que c'est bien dans la thématique de l'exil.
0: D'accord, donc c'est les communautés protestantes,
1: oui.
0: pour ceux qui ne sauraient pas. Parce qu'on n'est pas loin des chemins des Huguenots,
1: non,
0: en
1: non,
0: fait.
1: Non, ils passent,
0: au Poitzella.
1: À Bordeaux aussi.
0: À Bordeaux aussi,
1: ouais,
0: d'accord.
1: Ouais, ouais.
0: On est sur ce chemin-là.
1: Un très beau chemin qu'on peut parcourir à pied ou avec un âne. Et nous, on essaye à vélo, ça a été un peu sportif. Mais non.
0: Alors, tout à l'heure, tu nous parlais, mais j'ai un peu envie d'y revenir, de la balade. La fameuse randonnée contée qui apparemment plaît beaucoup. Alors tu dis c'est Stéphanie James, cette conteuse qu'on connaît bien.
1: Oui, qui est de la région, qui habite à Sceaux.
0: Avec deux musiciens, Lionel Garcin avec ses saxophones. C'est un musicien du Grand Chahut qu'on connaît aussi bien,
1: oui,
0: à cette antenne. Et Khaled Al-Jaramani, que je ne connais pas, qui joue du oud, c'est ça? Est-ce que c'est un luth, un oud? Je ne sais pas.
1: Mais oui, c'est donc, un genre de luth, oui.
0: Donc il y aura une balade.
1: Alors, je ne sais pas.
0: Il faut s'inscrire, hein, par contre.
1: C'est pas mal. Enfin, il y a toujours des places, hein,
0: ouais,
1: dernier moment. Il y a billetterie qui est devant la salle des fêtes. Hein. Mais vous pouvez aussi, il y a déjà d'ailleurs pas mal de gens qui ont déjà pris leur billet. Vous pouvez aussi vous inscrire d'ores et déjà via le site et LOSO. Mais bon, si pour ceux qui et celles qui souhaitent nous rejoindre au dernier moment, rassurez-vous, c'est toujours possible, en fait.
0: Autre moment emblématique de ces nouvelles du conte, Le lever de soleil.
1: Ah oui, le lever de soleil à Poët-Sellard, hein, c'est un moment qu'on aime bien. Alors, il faut se lever tôt, hein, ça part à 5h du matin de la mairie de Poët-Sellard. Après, il y a une marche relativement silencieuse dans la nuit. Et on arrive normalement à temps pour voir le soleil se lever et écouter les côteurs et côteuses qui, eux, ont le dos au soleil. Et... Voilà, c'est... Des fois, il fait un peu frais. Hein, même, donc c'est pas mal finalement, dans ces temps où on a si chaud.
0: C'est ça.
1: Mais l'année dernière, les gens étaient surpris parce qu'il y avait un petit vent et le soleil a tardé un peu à se lever. Du coup, il faut prévoir sa petite veste, mais c'est vraiment un chouette moment, moi je vous le recommande.
0: Ce sera le 5 août.
1: Voilà, encadré par Kamel Guénoun.
0: Kamel qui anime les Contes Nomades.
1: Voilà, exactement.
0: Quelle équipe ? Bon, évidemment, on ne va pas pouvoir parler de tout le monde et de tout le reste. Est-ce que tu veux ajouter quelque chose qui te paraît important, Sophie ?
1: Alors, on n'a pas parlé d'élevé de rideau.
0: Alors, ah oui, ça c'est très bien ça.
1: L'élevé de rideau, c'est 10 minutes avant les spectacles de l'après-midi. C'est-à-dire, ça doit démarrer entre 15h50 et 16h. Il y a place à des artistes qui sont soit semi-professionnels, soit amateurs, soit professionnels, et qui vont raconter une histoire. Voilà. Alors l'idée, c'est aussi de leur donner une chance, quoi, de présenter quelque chose devant le public, parce qu'ils ne font pas partie de la programmation du reste du festival. Et c'est sur inscription, donc là, c'est pareil, toutes les places sont prises pour cette année. Et voilà, donc c'est un peu comme ça.
0: Donc c'est ce deuxième moment ouvert aux amateurs, oui, aux amatrices, conteurs et conteuses. Donc c'est levé de rideau un peu avant 16h.
1: Et oui, c'est 10 minutes avant le spectacle de 16h, voilà.
0: Et la scène ouverte du 2 août en plein air à 17h20. Plein, oui, de choses, vraiment plein de choses dans le programme de ce festival qui s'étale de la fin du mois de juillet jusqu'au 8 août, 10 jours à Bordeaux et un petit peu autour pour découvrir tous ces gens qui ont des choses à raconter.
1: Oui. Est-ce que je crois qu'on a un peu
0: brossé
1: le tableau général. N'hésitez pas à venir et puis à découvrir ces artistes et très chouette, quoi, chacun dans leur style. Parce qu'il y a des choses vraiment très différentes. Hein. On va voyager du Mali à Gilgamesh, hein. voilà, à la Syrie par l'exposition, au Liban avec Najwa Darwish. Ça va vraiment être un grand, grand l'Odyssée, pour ne pas en parler. Il y a les Tziganes aussi, il y a la compagnie Odigan. Ça va être vraiment un voyage dans le monde.
0: Laissez-vous emporter.
1: Merci Manu.
0: Merci à toi d'être venu dans le studio.
1: Et ben à bientôt au festival.
0: À très bientôt et on se quitte avec un nouveau morceau de Lucie Galibois et Didier Cotia qui s'appelle Tirana.

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4: Et à la une, 350 000 Haïtiens peuvent être expulsés des États-Unis dans les jours ou les semaines à venir. Leur statut de protection temporaire doit prendre fin ce lundi. Et cela inquiète tout autant aux États-Unis qu'à Port-au-Prince, où nous partons dans un instant. Des dizaines de milliers de personnes évacuées, des milliers d'hectares brûlés, situation catastrophique en France, où les feux de forêt dévorent ce matin le sud-ouest du pays. Dans l'actualité également, une nouvelle nuit de frappe entre l'Iran et les États-Unis. Et puis notre dossier du jour est le sort de deux fillettes françaises orphelines, toujours détenues en Syrie et qui attendent toujours leur rapatriement.
2: C'est une date qui se rapproche pour 350 000 personnes plongées dans l'inquiétude.
4: Les 350 000 Haïtiens qui vivaient et travaillaient jusqu'ici légalement aux États-Unis et pour qui tout pourrait changer lundi, sauf décision contraire de la justice, c'est en effet ce 27 juillet que pourrait prendre fin le TPS, le statut de protection temporaire, dont ils bénéficiaient en tant que ressortissants d'un pays devenu dangereux. Rien dans la situation d'Haïti ne justifiait d'y mettre fin aujourd'hui, mais Donald Trump a décidé de le révoquer et la Cour suprême a soutenu sa décision il y a un mois. 350 000 Haïtiens seront donc bientôt menacés d'expulsion, mais les conséquences seront également lourdes pour leur pays d'origine. En Haïti, des milliers de familles dépendent des transferts d'argent de la diaspora pour vivre au jour le jour. Reportage à Port-au-Prince de notre correspondant Peterson Luxama.
5: Alors que la décision n'est pas encore effective, elle fait déjà naître de l'inquiétude à Port-au-Prince. De nombreux habitants retiennent leur souffle, à l'image de Betson, rencontré à Delma, qui dit craindre le pire.
6: Son pays qui
7: en Haïti, la majorité des familles dépendent de la diaspora. Beaucoup de migrants haïtiens bénéficiant du TPS ont des proches qu'ils soutiennent financièrement. Penser à les expulser serait vraiment dramatique et grave.
5: Inquiétude et crainte aussi chez Stéphanie, croisée à Pétionville. Selon elle, Haïti n'est ni économiquement ni sécuritairement prête à accueillir des centaines de milliers de personnes expulsées.
8: Si une telle décision arrive à être effective, quel sera le sort de nos compatriotes haïtiens aux États-Unis? Il ne faut pas oublier, ce sont des gens qui ont laissé Haïti derrière eux pour aller chercher une meilleure situation ailleurs. Et le pays n'est pas encore prêt à les recevoir.
5: Jean-Baptiste nuance toutefois le débat.
9: C'est vrai, la décision pourrait faire beaucoup de mal à nos compatriotes. Toutefois, je pense que c'est une bonne occasion pour eux de contraindre les autorités haïtiennes à agir pour améliorer les conditions de vie en Haïti et notamment la situation sécuritaire.
5: Alors que l'échéance approche, le gouvernement haïtien, de son côté, reste discret. Aucun plan officiel n'a été présenté pour faire face à un éventuel retour massif de migrants. Peterson Luxama, Port-au-Prince, RFI.
2: Pendant ce temps, à Washington, Donald Trump, lui, continue sa guerre commerciale avec une grande partie du monde.
4: Une nouvelle salve de droits de douane annoncée pour la semaine prochaine. Elle concerne une soixantaine d'économies, des surtaxes de 10 à 12,5% imposées notamment à des partenaires clés des États-Unis comme l'Union européenne, le Royaume-Uni, le Canada, le Mexique, le Japon, l'Australie. Elles viennent remplacer les droits de douane temporaires déclarés par Donald Trump en février après l'annulation par la Cour suprême de ce qu'il avait imposé depuis son retour au pouvoir. La Maison-Blanche les justifie cette fois par la volonté d'éliminer de ses chaînes d'approvisionnement tout produit issu du travail forcé. L'Australie, la Nouvelle-Zélande, le Japon ou encore les Philippines ont déjà exprimé leur désapprobation. L'Union européenne salue de son côté un résultat conforme aux engagements américains figurant dans l'accord commercial conclu l'an dernier entre Bruxelles et Washington.
2: Des images de désastres, des embouteillages, le réchauffement climatique en images dans le sud de la France.
4: Lui qui rend plus fréquent et plus violent les incendies qui ravagent actuellement le sud-est et le sud-ouest. l'est du pays, des dizaines de milliers de personnes appelées à évacuer ce matin, notamment du côté du très touristique bassin d'Arcachon, non loin de Bordeaux, où l'ensemble des occupants de la presqu'île du Cap Ferret sont désormais appelés à partir par la route ou par la mer. Bonjour Simon Rosé.
6: Bonjour.
4: Des milliers d'hectares sont partis en fumée ces dernières heures dans le sud-ouest de la France.
6: Oui, plusieurs dizaines de milliers de personnes évacuées en quelques heures seulement témoignent de l'intensité des feux auxquels doivent faire face les 800 pompiers déployés. Pompiers qui vont recevoir l'appui de collègues et moyens européens, des canadairs, des hélicoptères. La France a activé cette nuit le mécanisme européen de protection civile. C'est la troisième fois depuis le début de l'été. Le pays n'y avait eu recours qu'une seule et unique fois dans le passé. C'était il y a 4 ans. Preuve de la saison exceptionnelle des feux qui est en train de subir le pays. Plus de 50 000 hectares partis en fumée depuis le début de l'année. C'est 5 fois plus que la moyenne. Un record.
4: Simon, la France n'est pas la seule dans cette situation. Des feux records en Espagne également.
6: Oui, l'état d'urgence se déclarait dans la région de Madrid où plusieurs feux sont actifs au nord et à l'ouest de la capitale. Une dizaine de milliers de personnes l'a aussi évacué. Même scène sur l'autre rive de la Méditerranée, au nord-est de l'Algérie, principalement dans la région de Skikda. 19 000 pompiers mobilisés au total. Le bilan officiel fait état de 6 morts et plus de 1400 départs de feu depuis le début du mois de juillet, alors que comme en Europe, la végétation et les sols sont très secs en raison des canicules exceptionnelles qui se sont succédées. Phénomène rendu, vous le disiez, plus probable et plus fort par le changement climatique provoqué par les activités humaines.
4: Simon Rosé, merci. Et d'ores et déjà, l'année 2026 se classe au deuxième rang des surfaces brûlées dans l'Union européenne en 2 décennies de mesure.
2: Dans l'actualité également, Julien, des frappes américaines en Iran et la riposte de Téhéran dans le Golfe pour la 13e nuit consécutive.
4: 4 morts selon l'Iran dans des bombardements américains près d'une ville pétrolière dans le sud-ouest du pays. Des explosions entendues ce matin à Bahreïn, ciblées quasi quotidiennement par les représailles iraniennes depuis la reprise des hostilités. La guerre continue et Donald Trump ajoute une corde à son arc des mesures de rétorsion contre Téhéran. Il a annoncé que les fonds iraniens gelés aux États-Unis serviraient désormais à rembourser les dégâts sur les navires touchés par des frappes iraniennes dans le Golfe. Téhéran critique par la voix de son chef de la diplomatie un précédent incendiaire et menace de rétorsion tout pays participant, coopérant ou aidant les États-Unis dans leurs attaques.
2: Le Moyen-Orient est hors de contrôle, au bord de l'inimaginable, s'est alarmé hier le secrétaire général de l'ONU.
4: Et c'est dans ce contexte que, dans la région, 110 enfants français sont toujours détenus dans le nord-est de la Syrie, dans un camp de prisonniers destiné aux familles des terroristes du groupe État islamique. Bonjour Oriane Verdier.
10: Bonjour.
4: Dans notre dossier ce matin, on prend le temps de se pencher sur le cas de 2 orphelines. Elles sont françaises. Elles ont perdu leur mère en avril et attendent toujours depuis de pouvoir rentrer en France.
10: Oui, ça fait donc plus de 3 mois qu'elles sont livrées à elles-mêmes dans le camp de Roj, proche de la frontière irakienne. Un camp tenu par les forces kurdes syriennes où les conditions de vie sont décrites comme inhumaines par des experts des Nations Unies. Au lendemain de l'annonce du décès de leur mère, mi-avril, l'avocate de la famille, Marie Dosé, a fait une demande de rapatriement, mais n'a pas reçu de réponse de l'État français. Elle a donc saisi le tribunal administratif pour demander l'application de l'arrêt de la Cour européenne.
4: Pourquoi est-ce que Paris ne rapatrie pas aujourd'hui ces 2 petites filles?
10: Eh bien, c'est la question. Le porte-parole du Quai d'Orsay nous a confirmé que les équipes compétentes étaient informées du dossier. Il a également rappelé que 179 enfants et 60 femmes ont déjà été rapatriés. La France sait d'ailleurs très bien accompagner les enfants une fois arrivés sur le territoire. Mais chacun de ces rapatriements a été obtenu grâce à un combat de longue haleine, rappelle l'avocate de la famille, des familles, Marie Dosé. Ces 2 orphelines sont donc entrées à 3 et 5 ans dans le camp de Roj. Aujourd'hui, elles ont 10 et 12 ans. Jusqu'à présent, leur mère n'avait pas sollicité leur rapatriement.
4: Et est-ce qu'une famille les attend en France?
10: Oui, une famille nombreuse, des oncles, des tantes, cousins et grands-parents qui se sont préparés depuis des années à leur retour. Nous avons échangé notamment avec l'une de leurs tantes qui m'a expliqué avoir eu le bonheur de connaître l'aîné durant les 6 premiers mois de sa vie avant que ses parents français ne l'emmènent en Syrie. Mais elle affirme que le lien ne s'est jamais coupé depuis le camp où elles sont enfermées. Les petites ont donc suivi naissance, anniversaire, mariage, grâce à des appels vidéo, des photos, des messages. Toutes les semaines, la famille en France adresse un courrier au ministre de l'Europe et des Affaires étrangères, ainsi qu'au président de la République, afin de solliciter leur intervention et de rappeler l'urgence de la situation.
4: Et Oriane, pour être bien clair, ce ne sont pas les autorités syriennes qui s'opposent à ce rapatriement.
10: Non, au contraire, les autorités kurdes syriennes qui dirigent le camp ont réitéré leur appel aux 50 pays dont les ressortissants sont toujours détenus en Syrie. Des rappels à les rapatrier. Donc, selon elle, la prise de contrôle d'une grande partie du nord-est syrien par les autorités de Damas en janvier dernier a amené à une résurgence de l'organisation État islamique. Ces camps sont donc de plus en plus, plus que jamais, des bombes à retardement. Aujourd'hui, 2315 personnes y habitent, toujours dans des conditions désastreuses, et plus de la moitié sont des enfants.
4: Oriane Verdier pour notre dossier du jour. Merci beaucoup.
2: À Madagascar, c'est un jour de deuil national décrété aujourd'hui par les autorités.
4: En mémoire des victimes de disparitions et d'assassinats, selon un communiqué de la présidence. Depuis la fin du mois de juin, une série de crimes et de disparitions massivement relayées sur les réseaux sociaux provoquent un climat de psychose dans la population. Au moins 19 personnes sont toujours recherchées. D'autres familles sont confrontées à des décès inexpliqués et tentent de faire leur deuil. C'est le cas des proches de Erin Yane, jeune homme de 23 ans retrouvé mort début juillet dans une rizière tout près de la capitale. Notre correspondant Guilhem Fabry les a rencontrés.
11: Merci pour vos marques de réconfort, est-il sobrement écrit sur une affiche à l'entrée de la maison de Erin Yane Rakoutou Arifar, dans le quartier de Manazar, en périphérie de la capitale. C'est ici que le jeune homme de 23 ans a été vu une dernière fois le 4 juillet, avant de disparaître. Ses proches l'ont cherché seul pendant 2 semaines, raconte sa grande sœur Tilavine, le visage fermé.
12: On a tout fait pour le retrouver. Nous sommes allés à la police, à la brigade criminelle, à la radio nationale malgache pour lancer un avis de recherche. Nous avons regardé dans les caniveaux, dans les cours d'eau. Nous n'avons pas dormi jour et nuit. Nous étions tellement inquiets. Puis, on a appris qu'un corps avait été découvert à l'autre bout de la ville. On l'a reconnu sur les photos. Nous sommes allés plusieurs fois à la morgue sans le trouver, jusqu'à vendredi dernier, où nous avons insisté pour regarder parmi les cadavres entassés. Il était caché en dessous.
11: Erin Yane travaillait comme jardinier pour un grand groupe privé, explique Tilavine, un portrait de son frère imprimé entre les mains.
12: C'était un garçon sociable et gentil. Il n'avait pas d'ennemis. On se pose beaucoup de questions. Pourquoi est-il mort ainsi? Nous demandons aux autorités de nous aider à connaître la vérité sur ces meurtres en série, car nous souffrons beaucoup.
11: Une autopsie a été pratiquée avant qu'il ne soit enterré, mercredi. La famille n'en connaît pas encore le résultat et ne dispose d'aucune information sur l'avancée de l'enquête. Guillaume Fabrion, Tananarive, RFI.
4: Et pour cette journée de deuil national décrétée aujourd'hui, les fêtes seront interdites à Madagascar. Et un culte œcuménique est prévu ce matin à Antananarive en présence du chef de la transition, Michael Ranjanirine.
2: Et puis Julien, le Tour de France cycliste, on est à 2 jours de l'arrivée à Paris.
4: Hier, l'équatorien Richard Carapaz a remporté la 18e étape en montagne, mais le maillot jaune reste sur les épaules du Slovène Tadej Pogacar. Place aujourd'hui à la mythique ascension de l'Alpe d'Huez. Les étapes d'altitude parmi les plus suivies comme chaque année par les passionnés. Olivier Prond a promené son micro hier parmi les spectateurs dans les Alpes.
13: 14h à Orcières, les enfants du centre de vacances, la couronne de l'ours, déchaînée en attendant la course. Micro ouvert pour les 6 derniers kilomètres d'ascension.
14: On essaye de chaque année depuis 50 ans, peut-être plus.
13: 50 ans d'étape du Tour.
14: J'ai 76 ans, donc oui, il y a plus de 50 ans qu'on suit ça. C'est pas belle l'ambiance, il fait beau et tout, c'est agréable.
13: Bon, je suis avec le roi des mignons.
15: C'est ça, le roi des mignons. Ça fait 8 ans qu'on règne sur le Tour de France.
13: Sur toutes les étapes,
15: on fait que les Alpes.
13: Et c'est quoi le principe?
15: S'amuser, on aime le vélo, et ça c'est la magie du Tour de France.
13: Vous êtes venu pour le Tour ou pour danser?
16: Les deux. On vient supporter les Belges.
13: Plutôt sympa d'attendre en musique, on danse?
16: Ouais, c'est le pied, ils sont super sympas, on a fait une choré avec eux, c'est top.
13: Ça chante ici ou quoi?
17: Ah oui, un peu l'ambiance, un peu le soleil, un peu les bières, c'est chaud.
13: C'est chaud,
17: quoi? Attention bouillant quand ils vont arriver.
13: Vous êtes là depuis combien de temps, dites donc?
18: On est là depuis hier midi.
13: Là, comme ça, sur le bord de la route, oui. Tanké.
18: Tanké.
13: Et qu'est-ce que vous faites depuis hier midi?
18: On fait du vélo, on boit des coups, on profite du moment.
13: Vous faites ça chaque année?
18: Chaque année, depuis 15 ans.
13: Entre apéro, danse et patience, la passion du vélo, en somme. Olivier Prompreneur de micro entre Orcières et Merlette, RFI.
4: Allez! Et la 19e étape de ce Tour de France, donc aujourd'hui, entre Gap et l'Alpe d'Huez, ça va grimper, Clotilde, sur 127 km.
2: On va suivre ça, évidemment. Merci beaucoup, Julien Coquel-Rohem. Allez, l'actualité cette fois-ci à travers la revue de presse internationale avec vous, Catherine Potet, et à la une. la guerre qui continue à Gaza.
19: Oui, la guerre continue à Gaza, mais elle ne fait plus les gros titres de la presse internationale. Alors des Palestiniens se mobilisent, ils lancent une campagne en ligne pour rappeler au monde que le cessez-le-feu à Gaza est une illusion, titre Haaretz. Le journal d'opposition israélien rappelle ainsi que depuis l'entrée en vigueur du cessez-le-feu en octobre dernier, environ 1127 personnes ont été tuées. Des journalistes et des militants palestiniens ont donc lancé une campagne intitulée « Ils vous ont menti ». Campagne apparue pour la première fois sur les réseaux sociaux en anglais et en arabe le 16 juillet. Depuis, précise Haaretz, des milliers de publications ont inondé les réseaux sociaux, notamment des vidéos et des témoignages de journalistes, de travailleurs humanitaires, de créateurs de contenu et d'habitants de Gaza. Parmi ces témoignages, celui de Renad Atala, une fillette de 12 ans qui lance un appel sur Instagram. La Coupe du Monde est terminée. Il y a de la place pour parler des choses importantes. Autre témoignage, celui de Sujo, d'une mère de 4 enfants, âgée de 32 ans, qui le 14 juillet dernier se trouvait dans la tente familiale près de Rafah lorsque les forces israéliennes ont ouvert le feu sur les tentes voisines. « Nous avons entendu des coups de feu », raconte-t-elle. « J'ai serré mes enfants contre moi et les gens ont commencé à crier et à chercher un endroit où se cacher. » Ce jour-là, précise Haaretz, 4 Palestiniens ont été tués, dont Moutaz Abou Shahar, un garçon âgé de 10 ans, abattu dans la tente de déplacés de sa famille. Son père et son frère avaient déjà été tués. Sa mère est une nouvelle fois endeuillée par la perte d'un autre membre de sa famille.
2: Aux États-Unis, à présent, Donald Trump lui perd patience.
19: C'est à la une du Wall Street Journal. Trump perd patience face à la guerre contre l'Iran, une guerre sans perspective de fin. Le président, explique le quotidien américain, est devenu sceptique à l'égard de la diplomatie, il est en mode vengeance contre Téhéran. C'est en tout cas ce qu'affirme un haut responsable de l'administration américaine. Donald Trump était tellement enthousiaste le mois dernier à l'idée de signer un accord avec Téhéran pour la réouverture du détroit d'Ormuz qu'il a balayé d'un revers de main les arguments de ses alliés républicains qui affirmaient que les Iraniens ne respecteraient jamais cet accord, dit encore un haut responsable de l'administration. Résultat, remarque le Wall Street Journal, le président est de plus en plus frustré alors que la guerre entre dans son cinquième mois et qu'il pensait la terminer en quelques semaines. Et son entourage craint que la guerre en Iran, qui a entraîné une hausse des prix, une baisse de sa popularité et la mort de plus d'une douzaine de soldats américains, n'accapare sa présidence et ne compromette les perspectives déjà sombres des républicains lors des prochaines élections de mi-mandat.
2: Et puis en France, Catherine, la presse est sous le choc hein, alors que des incendies gigantesques se multiplient dans le sud-ouest du pays.
19: À la une de Libération, une photo pleine page d'arbres qui semblent bien fragiles, dévorés par les flammes. Ça fait peur, titre le quotidien français. Il rappelle qu'il y a 4 ans, le bassin d'Arcachon avait déjà été durement frappé par les incendies de forêt. 4 ans plus tard, le cauchemar recommence, remarque Libération. C'est un peu comme ça qu'on imagine la fin du monde, souligne le journal Le Monde. Une chaleur étouffante, mais sans soleil, ou plutôt avec un soleil pâle, impuissant à percer le rideau de fumée gris, opaque, qui enveloppe tout. Autre description, celle fournie par Le Figaro. Les pins qui brûlent, les habitants évacués, les cendres en suspens, les vacanciers désemparés, les pompiers à bout de force. Heureusement, jusqu'à présent, pas de victimes, mais des milliers de personnes ont été évacuées et des milliers d'autres doivent encore l'être.
2: La revue de presse de Catherine Potté. Parce que le football ne s'arrête jamais vraiment après la Coupe du Monde masculine, et bien c'est au tour de la Coupe d'Afrique des Nations féminines. Ce sera à partir de dimanche au Maroc et jusqu'au 16 août avec 16 pays participants pour cette CAN féminine, y compris la Côte d'Ivoire. C'est une première pour les Ivoiriennes depuis 12 ans. Le retour des éléphantes sur la scène continentale qui coïncide aussi avec un renouveau du football féminin dans leur pays. Reportage du correspondant de RFI à Abidjan, Moulamine Sissavané.
20: Sous la houlette de Renal Pedros, les joueuses de l'équipe nationale s'entraînent allègrement. Le football féminin semble avoir trouvé un second souffle. Bernadette Kakuna, joueuse du Bayern et capitaine des éléphantes.
21: Maintenant, nous voyons l'énergie et les moyens que déploie la fédération pour promouvoir le foot féminin. Tout n'est pas parfait, mais il faut reconnaître qu'il y a eu des avancées majeures.
20: L'ambition de la fédération en faveur du foot féminin a été matérialisée notamment par la nomination de l'entraîneur expérimenté Reynald Pedros au poste de sélectionneur en janvier 2025.
0: Il y a énormément de progrès qui ont été faits, énormément aussi d'investissements de la part de la fédération qui nous ont permis de travailler. Ce qu'on a montré sur le terrain footballistiquement, c'était très intéressant. Mais on doit continuer à travailler dans cet état d'esprit-là.
20: Dans les coulisses de la fédération, on rappelle à qui veut l'entendre que le développement du foot féminin constitue une priorité stratégique.
1: Le football féminin, de façon générale, on revient de loin.
20: Peira Elina Kasebedo, vice-présidente de la commission du football féminin.
1: On a une certaine notoriété qu'on commence à construire, ce qui fait qu'au niveau des pratiquantes, il y a un grand engouement et quand il y a de détection, on reçoit des milliers de filles. Aujourd'hui, nous avons vraiment des talents. On a plus de 50 filles à l'international.
20: Au plan national, le public a pu assister ces trois dernières années à divers tournois féminins des sélections et des clubs.
1: Avec la régularité des matchs, la participation à de grandes compétitions et la qualité des matchs, l'opinion du public a beaucoup changé au regard du football féminin.
20: Un public qui a effectué nombreux de déplacements lors du dernier match des éléphantes avant leur départ à la CAN. Habib Koulibaly suit assidûment le football féminin et le promeut.
22: Les filles de Côte d'Ivoire, vraiment, on constate maintenant qu'elles s'améliorent. Si on vraiment veut élever le football féminin en Côte d'Ivoire, il faut que les gens viennent soutenir.
20: Junior Irié, autre supporter et fan du foot féminin.
23: Moi, ça me fait toujours plaisir de voir les filles jouer. Ça montre qu'elles ont vraiment l'amour pour le football. Ça montre aussi qu'elles peuvent faire mieux que les hommes aussi parce qu'il y a la qualité et puis il y a les buts qui sont vraiment magnifiques à voir.
20: Joueuse de l'équipe nationale et capitaine de la SEC Mimosa, Erika Nyounoué se réjouit de la présence du public lors des dernières affiches majeures du foot féminin.
24: C'est motivant de voir assez de personnes comme ça réunies pour un match de football féminin. Nous, on sera très fiers de voir toute la population regarder nos différents matchs de championnat.
20: Car au championnat, même si l'engouement grandit, il est sans commune mesure avec les affiches internationales. Molamine Sissavané, Abidjan, RFI.
2: Et la CAN féminine au Maroc, on va évidemment la suivre sur nos antennes. La situation au Moyen-Orient est hors de contrôle. Voilà ce que pense le secrétaire général des Nations Unies. 13e nuit consécutive de frappes américaines en Iran. En réponse, Téhéran assure poursuivre ses représailles tant que les attaques des États-Unis perdureront. La guerre continue donc avec des dégâts qui étaient jusqu'alors perceptibles, notamment via des images satellites qui sont une source importante pour les journalistes, les enquêteurs. Sauf que voilà, ces clichés capturés depuis l'espace ont aussi été récupérés par des propagandistes dans les deux camps et ça a poussé les États-Unis à fermer progressivement cette sorte de robinet à images. Olivier Four, vous travaillez à la cellule Info Vérif de RFI et ces derniers mois vous avez constaté des limitations de plus en plus importantes imposées aux entreprises spécialisées dans la diffusion de ces images comme Planet Labs.
25: Oui, on a assisté à une réduction progressive de l'accès à l'imagerie commerciale, car au début, dans les premiers jours ayant suivi l'attaque israélo-américaine contre l'Iran, beaucoup d'images ont été largement diffusées, sans limitation. Quand nous avons travaillé sur le bombardement d'une école située à proximité immédiate d'une base des Pasdaran à Minab, Planet Labs a fourni des images documentant l'attaque du site, permettant d'apporter la preuve d'un raid massif mené par les États-Unis ayant conduit à la frappe meurtrière sur l'école.
2: Sauf que les choses se sont compliquées quand les pertes américaines ont commencé à être évoquées, images à l'appui.
25: Oui, car les OSINTer, la communauté qui exploite les données librement accessibles sur Internet, les journalistes, les ONG, ont découvert les images de frappes significatives contre les bases américaines dans les pays du Golfe. Et ce constat allait à l'encontre du discours de l'administration Trump qui, dès le début du conflit, minimisait les pertes, évoquant, je cite, « une réponse très faible de l'Iran, l'absence de pertes humaines côté américain, une guerre qui devait se terminer rapidement ».
2: Le tournant, Olivier, ça a été l'épisode de l'avion radar, la WAX américain, qui a été détruit sur une base en Arabie Saoudite.
25: Oui, pour deux raisons. Parce que d'une part, tout le monde a vu les photos satellites de cet avion radar américain coupé en deux par un missile iranien après une attaque sur une base saoudienne. Concrètement, cela signifiait que l'Amérique prenait des coups. Et ensuite, parce que les soupçons ont commencé à circuler sur l'utilisation d'images satellites commerciales à des fins de ciblage par l'armée iranienne. L'affaire de la WAX, c'était le 27 mars et quelques jours après, Planet Labs annonçait suspendre la diffusion de nouvelles images de la région à la demande du gouvernement américain.
2: Alors, est-ce qu'on peut parler de censure ?
25: En tout cas, pour nous autres journalistes, c'est problématique. Mais il faut aussi rappeler que Planet Labs, par exemple, c'est une société américaine soumise à un régime de licence fédérale. Donc, les autorités américaines disposent de mécanismes permettant de demander une limitation temporaire de la diffusion de certaines données pour des raisons de sécurité nationale. C'est le levier de régulation juridique. Mais il y a aussi un levier commercial, car la défense américaine constitue aussi un très gros client de ces sociétés qui fournissent des images spatiales.
2: Olivier Four pour les dessous de l'info version chronique, version émission. Ce sera à partir de 17h30, temps universel sur RFI.
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2: Gabriel Attal est en visite en Bretagne actuellement dans l'ouest de la France. L'ancien Premier ministre qui poursuit donc sa campagne même en plein été, puisqu'on est à moins de 10 mois désormais du premier tour de la présidentielle de 2027. Et avant de plonger véritablement dans cette campagne, on vous propose cette semaine sur RFI de revivre les précédents scrutins des années 2000. On en arrive donc ce vendredi au dernier épisode. Le match retour entre Emmanuel Macron et Marine Le Pen, c'était en 2022. Et on refait le match avec Valérie Gasse.
5: Le Mozart de la finance a un bilan économique qui est très mauvais et un bilan social qui est encore pire.
6: Ce 600 milliards de dettes, on l'a constitué tous ensemble. C'est pas Gérard Majax ce soir, Madame Le Pen.
7: Marine Le Pen contre Emmanuel Macron. Une nouvelle fois en 2022, les finalistes de la présidentielle de 2017 se retrouvent face à face dans un débat d'entre-deux tours au cours duquel ils se rendent coup pour coup.
6: Vous êtes climato-sceptique.
5: En aucun cas, mais vous êtes un peu climato-hypocrite.
7: Un match retour à l'issue d'une drôle de campagne marquée par une entrée en lice très tardive du président sortant dans la bataille électorale. Début mars, une annonce sobre par une lettre dans la presse pour un candidat à mi-temps qui reste jusqu'au bout avant tout président et consacre la majeure partie de son temps à la guerre en Ukraine, dont le déclenchement tétanise la campagne présidentielle.
6: Cette guerre vient aussi percuter notre vie démocratique et la campagne électorale. Cette campagne permettra un débat démocratique important pour la nation, mais qui ne nous empêchera pas de nous réunir sur l'essentiel.
7: Une stratégie de président protecteur qui fonctionne pour Emmanuel Macron. Marine Le Pen, elle, n'a pas la tâche facile, concurrencée dès l'automne par Éric Zemmour, le polémiste devenu candidat qui chasse sur ses terres.
8: Et vous avez compris que votre sentiment de dépossession était partagé par tous. La France n'était plus la France.
7: Offensif avec sa thèse du grand remplacement, Éric Zemmour grimpe dans les sondages. Marine Le Pen ne s'affole pas, elle laboure le terrain. On l'entend ici dans un documentaire bloc contre bloc.
9: Le candidat des plateaux, c'est Éric Zemmour. Et moi, je suis la candidate des endroits où les Français ont le sentiment en fait, qu'on s'intéresse pas à eux. Moi, je m'intéresse à eux.
7: Elle reprend peu à peu la main.
9: On avance.
7: Candidat inattendu, Éric Zemmour devient aussi un adversaire de choix pour Jean-Luc Mélenchon qui mène contre lui la bataille idéologique avec son concept de créolisation qu'il défend en meeting à la Défense.
26: Quels que nous soyons, nous sommes appelés à un moment ou à un autre à aimer. Et alors commence cette surprise qui fait des Français le peuple dont le premier plat est le couscous.
7: À gauche, Anne Hidalgo pour le PS, Yannick Jadot pour les écologistes n'imprime pas. À droite, Valérie Pécresse sombre après un meeting raté au Zénith où ses mots sonnent faux.
27: Si cette femme française indomptable.
7: Au premier tour, Jean-Luc Mélenchon ne réussit pas à empêcher un nouveau duel entre Marine Le Pen et Emmanuel Macron qui va essayer de convaincre les électeurs de gauche entre les deux tours.
28: La politique que je mènerai dans les 5 ans à venir sera donc écologique ou ne sera pas.
7: Il l'emporte sans avoir vraiment fait campagne. Le soir de la victoire au Champ de Mars, Emmanuel Macron sait qu'il doit surtout son succès au rejet de Marine Le Pen.
29: Je sais aussi que nombre de nos compatriotes ont voté ce jour pour moi. Non pour soutenir les idées que je porte, mais pour faire barrage à celle de l'extrême droite.
7: Pour Emmanuel Macron, la réélection de 2022 n'a pas le même goût d'enthousiasme que la victoire de 2017. Pour Marine Le Pen,
30: je poursuivrai mon engagement pour la France et les Français.
7: La défaite a celui d'un encouragement à essayer encore.
2: Voilà, Valérie Gasse pour cette série sur les précédentes présidentielles françaises. Vous pouvez retrouver d'ailleurs tous les épisodes en podcast à la rubrique politique, le choix de la semaine. Restez avec nous sur notre antenne dans un instant. Ce sera l'actualité africaine sur RFI.
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14: Bonjour, vous avez trois rendez-vous à Puy-Saint-Martin dans le merveilleux parc Adèle Clément. D'abord le 17 juillet à 20h30 avec un hommage à Michel Petrucciani. C'est à 20h30, l'entrée est au prix de 12 euros. Le 18, le lendemain, aussi dans le cas de Jazz au Village, vous avez rendez-vous avec Velvet Vibes. C'est un jazz vocal. C'est à 20h30, le prix d'entrée est à 15 euros. Et vous avez aussi un autre grand rendez-vous, c'est le 26 juillet à 21h, toujours dans le parc Adèle Clément, un concert rock par Namas Pamouche. Là, l'entrée est gratuite puisque le spectacle vous est offert par la mairie de Puy-Saint-Martin. Nous vous attendons très nombreux.
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16: 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Il devait y avoir une nuit des contes à Montmorency. 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
17: Bonjour.
0: Concert événement à la Baume Cornillan ce samedi 25 juillet à 21h avec le groupe La Mossa au Resto Bistrot Culturel La Pangée. La Mossa, c'est quatre musiciennes bien décidées à mêler leur timbre et leur percussion. Abreuvées à la source de répertoire traditionnel, elles nous offrent aujourd'hui un nouveau plongeon.

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3: Et bonjour à toutes et à tous et bienvenue dans Des Jeux en Stéréo, l'émission d'Archijeux. Je suis Amandine et accompagnée d'Éloi. Bonjour Éloi.
4: Bonjour à toutes et à tous.
3: Aujourd'hui, on est plein dans le studio et on va présenter tout le monde dans un petit instant. Je reprécise que le générique est toujours erroné et que c'est plus le premier mardi de chaque mois, bien le dernier, le quatrième mercredi, mardi
4: le
3: du
4: quatrième
3: mois.
4: Le quatrième mardi du mois.
3: Même moi-même des fausses informations, c'est super. Aujourd'hui, on va parler boutique de jeux, vente de jeux, les jeux. Globalement, c'est à peu près tout. On a une super interview d'un copain qui s'appelle Davy qui va arriver dans un instant. Mais avant de parler de Davy, parlons des personnes qui sont autour de moi. Bonjour tout le monde, comment ça va? Vous pouvez répondre tous en même temps.
5: Ça va bien.
3: Voilà, ouais, super. On a Fadim. Bonjour Fadim, comment ça va?
6: Ça va bien. Et vous?
3: Moi, ça va. Pourquoi tu es là? Est-ce que tu peux dire pourquoi tu es là? Est-ce que tu pourrais nous expliquer ce que tu fais à Archijeux depuis un mois?
6: Je suis en stage à Archijeux. Je suis en terminale Agora, gestion administration de leur activité.
3: Et on t'a traîné à la radio pour que tu découvres tout ça.
6: Oui, voilà.
3: Trop bien. Et ton stage se finit cette semaine?
6: Oui, c'est ça.
3: Waouh. On a également Justine qui est là. Bonjour Justine.
7: Salut.
3: T'es qui Justine?
7: Moi, je suis salariée d'Archijeux depuis 4 ans.
3: Waouh. Oui, c'est vrai que t'as fêté ton anniversaire des 4 ans il y a quelques semaines?
7: Quelques jours.
3: Quelques jours.
7: Samedi.
3: C'est émouvant, voilà. Ouh. C'est vrai qu'on aurait dû organiser une fête, je pense. On a également Camille qui est là. Bonjour Camille.
8: Salut.
3: Et toi, t'es qui alors?
8: Je suis bénévole depuis quelques mois et je suis désormais en service civique à Archijeux.
3: Ouais, c'est trop bien. Et pour finir, on a Noé qui est là. Salut Noé.
9: Salut.
3: Et toi, est-ce que tu veux bien dire qui tu es dans la vie de Archijeux ou dans ta vie à toi, peu importe?
9: Je suis adhérent de Archijeux et des fois un petit peu bénévole. Et voilà.
3: Un petit peu bénévole.
9: Un petit peu bénévole par moment.
3: Trop bien, merci. Et du coup, vous avez accepté d'être nos cobayes ou écouteurs, écouteuses. Ça se dit écouteuse?
4: Oui.
3: Oui. De l'émission pour aujourd'hui. Et merci pour ça. Et du coup, on va commencer par écouter Davy, qui est un copain du réseau des cafés ludiques et qui nous parle de sa boutique. Et du coup.
10: Alors.
3: Ou est-ce que je lance la première question? Ok, c'est parti.
10: Alors, dans le monde ludique, j'ai plusieurs casquettes. Je suis à la fois boutiquier, je suis auteur, puisque j'ai co-composé Affinity, qui n'est plus édité aujourd'hui, et je suis aussi auteur de Sur la piste du Dalu, dans la gamme Ma première aventure. Et je suis aussi membre du réseau des cafés ludiques, qui réunit environ 80 cafés-jeux en France, voilà. Ma couleur préférée, j'ai pas vraiment de couleur préférée en fait. Je j'aime beaucoup le noir et blanc. Je suis un grand passionné de photos et le noir et blanc me plaît énormément. Du coup, j'ai du mal à faire sortir une couleur particulière. Peut-être aller le rose violet du coucher de soleil. Et pour mon plat réconfortant de l'hiver, alors là c'est facile, c'est la soupe à l'oignon.
3: Alors la soupe à l'oignon, moi, ça m'a franchement étonné comme plat réconfortant, mais bon, bref. Ensuite, je lui ai demandé s'il pouvait nous expliquer brièvement ce qu'est Chez Yoda et maintenant La Bouillotte.
10: Chez Yoda, à l'origine, c'est une boutique de jeux, jouets, salons de thé que j'ai créée en 2015 et que nous avons co-accompagné à grandir avec ma compagne pendant plusieurs années. Donc cette boutique de jeux jouets sur laquelle on pouvait s'installer et boire un coup, grignoter des petites choses, un espace convivial, donc qui est à Saint-Jean-en-Royans dans la Drôme, au pied du Vercors. Et depuis cette année, en février, donc en 2025, c'est devenu La Bouillotte. Et La Bouillotte, c'est aujourd'hui une boutique dont l'activité principale est la vente de livres. Donc nous sommes une librairie et qui continue à faire exactement les mêmes activités qu'avant, seulement qu'il y a beaucoup plus de livres. Donc de librairie généraliste, mais aussi orientée imaginaire, cuisine, art et création, et du jeu de société en accès libre sur place, en vente, du jouet, un salon de thé, comptoir à thé. Et maintenant, on est 4 à la bouillotte, c'est une scope.
3: Comme vous l'aurez compris, du coup, il y a eu un petit changement et je lui demandais comment est venue l'idée de passer de chez Yoda à la bouillotte et pourquoi ce choix de diversifier la proposition dans la boutique.
10: On est passé de chez Yoda à la bouillotte parce que depuis le début, en fait, on sait qu'on a besoin de plus d'espace pour pouvoir accueillir les gens et on a démarré assez vite avec ma compagne Nelly, du coup, le projet de trouver plus grand et de proposer plus de choses sur place. On avait aussi toujours dans un coin de notre tête l'envie de développer du livre, mais on y est allé très très doucement de ce côté-là. Et un jour, on a rencontré Blandine et Victoire qui sont venues nous voir en disant que bah voilà, elles étaient sur le territoire depuis quelques années et elles avaient très envie de pouvoir ouvrir une librairie et elles ne s'imaginaient pas en fait commencer à réfléchir à ce projet sans nous en parler avant. Et bah, du coup, on en a parlé ensemble, on a dessiné les contours d'un projet et puis on a eu vraiment envie de le faire. Et finalement, bah, voilà, c'est devenu La Bouillotte, c'est une librairie généraliste qui est aussi café ludique, boutique de jeux et jouets. Le choix de diversifier, en fait, il était là dès le départ, puisqu'on est en milieu rural, on est dans une ville de 3000 habitants. Voilà, c'était important de pouvoir proposer plusieurs choses pour que tout le monde puisse s'y retrouver et s'approprier le lieu un petit peu comme il l'entend. Donc, dès le départ, on avait la proposition de manger. Manger des gourmandises, de boire un coup. On avait le jouet, le jeu de société. Puis petit à petit, on a eu un petit peu du livre. Donc là, on avait besoin vraiment, parce que c'était une demande, une attente sur le territoire, de développer la librairie généraliste. Puisqu'en fait, on n'a pas vraiment de librairie à proprement parler sur le territoire. Et donc, ça poursuit l'élan initial, si tu veux. C'était dans la suite logique des choses de pouvoir continuer à proposer cette diversification-là.
3: Je lui ai ensuite demandé quels sont les défis et les enjeux pour ce type de boutique, particulièrement dans une petite ville.
10: L'enjeu pour nous, dans une ville comme ça, dans un territoire rural, c'est d'exister dans l'esprit des gens. Et pour ça, il nous faut avoir des propositions qui soient intéressantes en termes de variété, mais aussi en termes de qualité, en termes d'accueil. On ne peut pas se permettre de rivaliser avec Internet, qui prend de plus en plus de place. Et aujourd'hui, vraiment... De manière un petit peu critique avec toutes les plateformes chinoises dont on entend beaucoup parler ces dernières semaines. Donc le côté humain, le côté engagé, avec des choix clairs et définis, pour nous, c'est quelque chose de super important et je pense que c'est ce que cherche une partie de la population. L'enjeu pour nous, il est là, il est d'exister vraiment avec notre identité forte pour nous permettre de continuer d'exister au fil des ans.
3: Une fois n'est pas coutume, je lui ai demandé pour finir quels sont ses jeux préférés du moment.
10: Alors c'est toujours difficile, les jeux préférés du moment, mais là quand même, depuis Vichy, j'ai un gros coup de cœur pour Butterfly Effect Alter Ego de Quentin Guidotti chez la boîte de jeux. C'est un super jeu narratif à embranchement qui est rédigé d'une main de maître et vraiment c'est tordant et il y a une pointe de cynisme mais en même temps ouais, c'est vraiment une écriture géniale, c'est très propre, c'est ciselé, voilà, moi je me suis régalé avec ce jeu. Et dans un autre genre, on a Tech Time donc de Julien Protière et Alexis Pioison chez Libellude qui est un jeu coopératif dans lequel on va essayer d'organiser correctement nos cartes autour d'une horloge. C'est très chouette parce qu'on est sur des règles vraiment simples et en même temps une grosse profondeur de jeu. C'est accessible à plein de monde, mais on s'y prend très très vite.
3: Et merci beaucoup, Davy, pour ces réponses. Et du coup, on vous invite à y aller. Du coup, c'est à Saint-Jean-en-Royans. J'ai toujours peur de dire des bêtises avec les noms des communes. En tout cas, moi, ça m'a donné envie d'y faire un tour, d'aller boire un café. Et du coup, en l'écoutant, moi, j'ai eu des questions qui sont venues dans ma tête. Et je voulais vous demander, à vous, les gens autour de la table, est-ce que vous achetez des jeux dans la vie ?
9: Beaucoup trop.
3: C'est-à-dire beaucoup trop. Est-ce que tu as une étagère pleine ? C'est ça que tu es en train de nous dire ?
9: Oui, j'ai une étagère bien trop pleine, mais j'essaye de me calmer. Je me soigne.
3: Tu te soignes. Et toi, Justine, est-ce que tu achètes des jeux ?
7: Ouais, j'achète des jeux et je dirais pas trop, j'arrive à peu près à me mesurer, mais c'est vrai que je peux craquer assez facilement.
3: Ouais. Ouais, et en plus, nous, enfin, Justine et moi, qui sommes salariés à Archijeux, on en voit tous les jours et on a aussi la chance d'avoir accès à un super stock de jeux. Mais malgré tout, tu continues de craquer pour certaines boîtes.
7: Ouais, je continue de craquer pour moi, pour les enfants aussi, parce qu'on ouais. C'est important de jouer à la maison. Et puis, en cadeau, j'offre beaucoup de jeux.
3: Ah oui, c'est vrai que les cadeaux... Mais j'allais demander, du coup, où est-ce que vous achetez vos jeux ? Noé, est-ce que...
9: À la boutique d'Archijeux, évidemment. maintenant.
3: C'était même pas pour orienter là-dessus, mais c'était vu qu'on là on entendait Davy qui parlait de sa boutique à lui, etc. Je me demandais est-ce que c'est une habitude, par exemple, pour toi d'aller dans plutôt des boutiques ou d'aller à la Fnac ou d'aller.
9: Avant, je vivais à Paris, donc j'allais chez mes ludicaires parisiens.
3: Ouais.
9: Et depuis que je n'habite plus à Paris, je fais plutôt des commandes au passe-temps pour le coup.
3: Ok.
9: Voilà, via Internet.
3: Et toi, Justine ?
7: Moi, j'ai tendance à acheter d'occasion.
3: Ouais.
7: C'est ma manière à moi d'avoir bonne conscience d'acheter des jeux. Voilà. Donc, j'achète d'occasion ou sinon en boutique. Je pense jamais ou alors une fois acheter un truc sur Internet parce que je le trouvais pas ailleurs. Mais ça m'est rarement arrivé, non. J'adore trop l'objet et flâner dans les boutiques voilà. Et du coup,
3: oui, carrément.
7: Quitte à l'acheter en ligne, j'achète d'occasion. Ouais.
3: Surtout qu'il y a un peu, je trouve, le même plaisir que les livres d'avoir l'objet chez soi et puis de le feuilleter, de le découvrir soi-même. Et là, tu voulais ajouter quelque chose ?
0: Non, bah, je voulais compléter. Moi, pareil, j'ai beaucoup de sources différentes. C'est souvent, j'évite des flâner parce que j'en achèterais trop. Du coup, je me dis, ah, ce jeu, je le veux. Je cherche où je le trouve. Des fois, c'est d'occasion. Des fois, c'est sur Internet. Quand il y avait le détour, c'est plutôt là-bas que j'allais acheter mes jeux. Et du coup, j'ai acheté très peu de jeux depuis la fermeture.
3: C'est quoi le détour ?
0: Le détour, c'est une boutique de jeux qui était à Cray. Qui a fermé quelques 2 ans à peu près. Et on en parlera tout à l'heure après la pause.
3: Ouais. Et du coup, ton dernier craquage, c'est quoi, Eloi ? Parce qu'on n'en a pas trop entendu parler.
0: J'ai acheté un jeu à Archijeux, mais je vous en parlerai sûrement tout à l'heure quand on parlera de nos jeux préférés. Du coup, suspense.
3: Très bien. Et du coup, moi, j'avais une dernière question, c'est comment vous vous décidez à acheter un jeu ? Est-ce qu'il y a des... Parce que moi, en fait, cette semaine, j'ai découvert... Je ne suis plus sur Instagram, mais j'ai découvert un compte Instagram d'un influenceur de jeux de société. Wow. Et je me suis dit, mais quelle dinguerie, en fait ! Parce qu'il faisait les top 3 des meilleurs jeux d'ambiance du moment et tout. Et ça m'a donné envie de tout acheter. Et je me suis dit, mais aujourd'hui, il y a peut-être ce mode d'influence-là. En tout cas, moi, dans ma vie, non, mais... Est-ce que, je sais pas, Noé, Justine, vous êtes sensible à des retours sur Internet, des vidéos de review de jeux de... Je sais pas.
7: Carrément, moi, je regarde quand même pas mal de choses sur Instagram ou sur d'autres médias, YouTube, etc., pour me tenir un peu au courant de ce qui sort. Et c'est vrai que des fois, ça fait envie, ouais. Des choses qu'on n'a pas forcément à Archijeux, qu'on n'a pas encore reçues. Et ouais, ça peut donner envie.
3: Mm. Ouais, carrément.
9: Je suis aussi pas mal YouTube et du coup je vois des jeux, je les revois, je vais aller voir des vidéos d'autres gens et une fois que je sais que j'ai envie de jouer à ce jeu, je craque.
3: Ouais.
0: Oui, tu peux découvrir comme ça des petites pépites que personne ne connaît. Tu parlais du passe-temps tout à l'heure, Noé, et ils font beaucoup d'imports, c'est-à-dire qu'ils trouvent des jeux qui ne sont pas encore édités en français et ils les commandent et on les a quasiment que là. Mmh. Et du coup, ça permet aussi de découvrir des jeux avant même qu'ils soient sortis en France et de se dire waouh. Cette nouveauté qui va sûrement sortir, bah, je peux l'acheter dès maintenant et y jouer tout de suite. Quoi. Mmh. Et ça, c'est super. C'est pour ça que j'ai commandé des fois des jeux au passe-temps, parce qu'il n'y a qu'eux qui les avaient quoi, mmh. En France.
7: Puis il y a des jeux, des fois, on n'en entend pas spécialement parler. Et là, on a reçu, par exemple, cette semaine, une commande avec un petit jeu. Personne ne l'a vu passer, etc. Et Eloi, il a vu une vidéo du passe-temps, justement, qui expliquait ce jeu. Et en fait, il s'est dit, ah ben, en fait, il a l'air cool, ce jeu. Et du coup, on y a joué. Et je pense que sinon, on n'aurait pas forcément ouvert la boîte tout de suite, tellement on a beaucoup de jeux. Et oui. ça peut en tout cas influencer sur est-ce qu'on y joue ou pas, quoi.
3: Oui, carrément. Et moi, après, je suis à l'inverse aussi. Je trouve ça un peu frustrant parfois de regarder des vidéos très détaillée des jeux parce que j'ai l'impression de me faire spoiler. Ou, en fait, j'ai peur de trop découvrir et ensuite d'être en mode, oui, bah, j'ai compris, du coup, ça marche comme ça. Ou c'est comme des fois où les streamers et streameuses de jeux ou des trucs comme ça, moi, j'ai du mal à comprendre le plaisir que tu peux avoir parce que j'ai l'impression de gâcher la découverte, quoi. Je sais pas.
0: Ben, moi aussi, pour des jeux de société, alors que je regarde beaucoup de streams de jeux vidéo, mais pareil, les parties de jeux de société en ligne, ça ne m'intéresse pas trop. Comme dans le jeu de société, je trouve que tu as encore plus le plaisir de manipuler et tout. Je ne prends pas ce plaisir avec des jeux de société pour le moment, en tout cas.
7: Et c'est là que certains influenceurs, influenceuses sont très bons. C'est qu'ils arrivent justement à te donner envie sans trop te spoiler, quoi. Mais il faut choisir les personnes que tu suis, quoi.
3: Oui, c'est sûr. On fait une petite pause. Elbreu, tu voulais lancer un premier jeu?
0: Non, c'est bien, on peut faire la pause maintenant.
3: Allez, on fait une petite pause musicale et puis on revient ensuite pour parler de plein de trucs.

0: Vous êtes toujours sur Radio Saint-Ferréol 94.2 dans Des Jeux en stéréo. On vient d'entendre Naira, son titre c'est Bouillant. Et Noé est super content car il adore Naira. et du coup, bah, petit clin d'œil à la bouillotte de Davy. J'espère que vous l'aurez. Comme d'habitude, on fait des petits clins d'œil, c'est sympathique. Du coup, on ne vous a pas tout raconté. En fait, cette émission, elle existe aussi parce que depuis peu à Archijeux, il y a une nouvelle activité. Et là, tout le monde fait quoi ? Une nouvelle activité à Archijeux ?
1: Mais de quoi la petite s'agir ?
0: Merci, Eloi. Eh bien, en fait, on se lance dans la vente de jeux neufs. C'est vraiment une dinguerie. C'est-à-dire qu'on a un espace boutique, donc on n'a pas déménagé. Désolé, Boris, c'est toujours pas le moment. Et on a juste aménagé un petit coin au fond. Après avoir vidé un peu nos étagères, parce qu'on a fait un gros débarrageux pour faire le vide et avoir un peu plus d'espace. On n'a pas énormément plus, mais un petit peu plus. À la Toussaint. Et ça nous a permis ensuite d'avoir des étagères vides pour y entreposer quelques jeux à la vente. Du coup, pour vous expliquer un petit peu le pourquoi du comment de comment c'est arrivé à Archijeux, on a toujours eu l'envie de vendre des jeux. Et surtout pour avoir des propositions un peu différentes des grandes enseignes qu'on peut trouver dans les zones commerciales. Enfin, la zone commerciale de Creil, parce qu'on est dans une petite ville, il n'y en a pas 40. Mais c'est quand même un gros cap. Et comme on a parlé, Eloi, tout à l'heure, il y avait la boutique Le Détour qui était fondée notamment par quelques personnes qui étaient aussi bénévoles d'Archijeux. Et cette boutique a existé pendant un temps, de 2018 à 2023. Avant de fermer, notamment pour difficultés financières. Et du coup, elle a fermé, oui, il y a environ 2 ans. Et depuis ce temps-là, le nombre de personnes qui passent à Archijeux en nous demandant si on vend des jeux a juste hyper augmenté. On a aussi des coups de téléphone hyper fréquemment. Je pense aussi parce qu'il y a eu une confusion entre les deux structures parce qu'elles étaient très proches géographiquement, à quelques mètres. Et du coup, bah, forcément, c'est une idée qui est restée en tête chez Archijeux. Et voilà, chose faite, du coup, on s'est lancé début novembre. Et pour éviter d'avoir un stock trop énorme, on a vraiment fait une sélection à notre manière avec des petites pépites ludiques. Et on se cantonne à ça, on ne va pas avoir un énorme stock, on ne va pas ouvrir une énorme boutique avec toutes les rêves du monde. Et ici, on a 151 références de jeux. Et du coup, on essaye vraiment de sélectionner les jeux qu'on connaît bien et qu'on a testés et qu'on apprécie et qu'on aime vendre, en fait. Et puis aussi le fait qu'on est quand même un café-jeu, ce qui fait qu'on a aussi la plupart des jeux en vente qui sont disponibles au café pour les tester et même les montrer lorsqu'on explique à quelqu'un qui veut acheter. Du coup, on peut ouvrir la boîte, leur présenter le jeu et c'est quand même super chouette. Et du coup, on mise aussi sur l'expérience et les compétences de l'équipe salariée et bénévole pour ces jeux-là. Ce qui permet en fait à Archijeux d'ouvrir plus le café, ce qui a été pendant longtemps aussi des retours qu'on avait souvent, c'est que du coup, notre café, il est parfois ouvert un peu aléatoirement les soirées. Et le fait d'avoir des permanences de vente, bah, ça augmente les créneaux, notamment tenus par les salariés, de manière vraiment régulière et hebdomadaire. Et du coup, nous, ça nous fait plaisir aussi parce que ça fait vivre le café un peu plus, tout simplement, de manière plus récurrente en semaine. Et voilà. Et du coup, là, on teste ça pendant 2 à 3 mois. On n'a pas encore de date de fin officielle parce qu'on ne sait pas si on va terminer cette organisation, on ne sait pas vraiment. En fait, c'est un premier test. On est vraiment dans la phase de test et on attend de voir les retours, de voir comment ça fonctionne avant de se décider sur comment on voit l'avenir là-dessus. Mais en tout cas, on a bon espoir que ça fasse au moins bien vivre le café et faire venir les gens à Archijeux, même par curiosité. On croise aussi maintenant des gens qui viennent parce qu'ils ont vu qu'on vendait des jeux, mais qui n'étaient jamais rentrés dans le café-jeu avant. Et ça aussi, c'est chouette et ça fait plaisir. Voilà. Je ne sais pas si vous voulez rajouter des choses. Éloi, Justine, par exemple, qui est sur la vente de jeux, qui suivait Archijeux. On n'entend pas Justine. Ouais, vas-y.
2: Peut-être préciser les horaires d'ouverture, nouveaux. Tu les as ou tu veux que je les dise de tête?
0: Tu peux les dire de tête.
1: Oui, vas-y.
2: Et du coup, on est ouvert le mardi matin de 10h à 13h. le mardi après-midi de 16h à 18h30. Le mercredi, on est toujours ouvert de toute la journée de 10h à 18h30. Jeudi, les mêmes horaires que le mardi, de 10h à midi, à 13h et de 16h à 18h30. Le samedi, toute la journée, de 10h à 18h30 également. Et à partir de la semaine prochaine, on sera également ouvert le vendredi sur les mêmes horaires que le mardi, le jeudi, 10h, 13h, 16h, 18h30. Et deux dimanches dans le mois, le dimanche 14 et le dimanche 21, on sera ouvert toute la journée, donc pour que vous puissiez venir jouer et éventuellement, si jamais vous avez envie, faire des cadeaux de Noël.
0: Merci Justine pour cette précision. Je pense que j'ai fait le tour. Après,
1: j'ai l'impression.
0: Ouais.
1: Eh bien, on peut passer à la catégorie suivante où nos invités vont enfin être mis à contribution. J'ai préparé quelques petites activités ludiques.
0: Oh non, moi je ne veux pas jouer. Hein.
1: J'ai préparé un jeu qui s'appelle le 1.
2: Hein?
1: C'est-à-dire que je vais expliquer des jeux de société, mais assez mal. Le but, c'est de le trouver quand même.
0: Est-ce qu'on doit dire, on doit crier 1 pour pouvoir répondre et avoir la parole?
1: Non.
0: Oh. Pas besoin. Moi, je suis très forte en ça.
1: Vous êtes prêts à prêtes?
2: Et on précise que c'est pas comme ça qu'Éloi explique les jeux à la boutique. Hein.
0: Non.
1: Si.
0: Si. Ah, si, je l'ai déjà vu faire, franchement.
1: Assez, une technique assez novatrice, j'ai envie de dire. Alors. Le premier est un jeu où tu construis une civilisation en copiant tes voisins. À chaque tour, tu choisis une carte et tu fais semblant que tout était prévu. Je crois que la première personne à construire 7 trucs gagne le droit
0: Seven
1: de gagner
0: Wonders.
1: Quelque chose comme ça. C'est Seven Wonders. Ouais. Quelqu'un d'autre l'avait dit, mais pas assez fort.
0: C'est moi. C'est juste que j'ai chuchoté.
1: Suivant. Bravo. C'est un jeu pour lequel il faut obtenir un diplôme spécialisé. C'est
2: moi, aussi je crois que je sais.
1: Ouais, vas-y.
2: Bombusters.
1: C'est Bombusters,
0: ah,
1: exactement.
0: Mais vous y jouez tout le temps, c'est de la triche.
1: C'est aussi un jeu aux illustrations pas sérieuses, mais où tout le monde garde un air très sérieux. Où tu coupes des fils en mode tout va bien, mais quand tu coupes, tout explose, surtout ton plan.
2: Très pas mal.
0: Il est super bien. Bravo, Elva.
1: Le suivant, c'est un jeu avec bruitage.
0: Da-da-da.
1: Non. Tu mets des bébés félins sur le plateau et ils se poussent parce qu'ils sont incapables.
2: Boop.
1: C'est boop. Parce qu'ils sont incapables de respecter l'espace personnel des autres. Suivant. À chaque fois, j'ai le nom du jeu au début. Du coup, j'ai peur de le lire. C'est une sorte de Uno, mais où on te demande de faire des listes cheloues. Et à chaque fois, c'est cracklist. À chaque fois, ton cerveau, il décide de t'envoyer tous, sauf ce dont tu as besoin. Un animal en F. Farandole. Non. Figue. Non. Ah, éléphant. Ah non. Je lis tout à chaque fois parce que faut pas gâcher.
0: Bah oui, carrément. Est-ce qu'après, t'as les explications sérieuses de chaque jeu?
1: Bah, ça sera à vous de les faire.
0: Oh.
1: Ensuite, c'est un jeu d'enquête. Mais où quelqu'un connaît déjà la réponse, mais fait semblant que non.
0: Petit meurtre, truc machin.
1: Du coup, tout le monde devient parano en 3 minutes. Par exemple, c'est un gros jeu? Non. C'est un jeu rouge? Oui. C'est plus petit qu'une boîte d'allumettes? Presque.
3: Insider?
1: C'est Insider.
0: Ah, bon, oh, Noé. Wow. Noé, 10 points direct.
1: 10 points pour Noé. C'est le seul qui fait des points, en fait.
0: Oui, j'ai bien compris. Justine, c'est pas juste.
1: C'est un jeu qui a tout compris au romantisme. Tu envoies une lettre enflammée, mais tout le monde essaye. Tout le monde essaye de la lire avant qu'elle arrive. La personne qui lit la lettre d'amour gagne. C'est ça. C'est à propos d'une bande de bras cassés qui mène des cambriolages en boucle. Non. Et à chaque fois, c'est plus dur que la fois d'avant. Et elles cassent des portes, se faufilent dans les passages, lisent l'avenir et finissent toujours par réussir à voler les armes.
2: Mais qui reviennent... Magic Maze.
1: Magic Maze. Ah mais
2: oui,
1: qui reviennent quand même la fois d'après. Ensuite. C'est un jeu où tu fais semblant d'être dans un bar sombre, mais sans le fric. Jusqu'à ce qu'un mec arrive et dise « Hey, c'est pas comme ça qu'on joue !» Tout le monde le regarde et lui donne le jeton une étoile, parce qu'il a rien compris.
2: The Gang.
1: Cette fois, c'était
0: The Gang. Quoi ? Pardon, j'ai crié dans le micro.
1: Et pour finir, j'ai pas eu le temps d'écrire beaucoup, j'ai fait ça hier dans la nuit. Alors là, c'est un jeu où tu pars en expédition. Mais apparemment, tu as décidé de noter tes souvenirs dans le désordre. C'est Far Away, effectivement.
0: Ah oui, Far Away.
1: Tu poses des cartes comme si tu faisais un chemin normal, mais à la fin, tu es tout perplexe parce que tu t'es perdu. Alors, tu reviens sur tes pas et tu te rends compte que tout ce que tu n'avais pas vu à l'aller. Il me semble que la personne avec le plus d'ananas gagne, mais je ne suis pas sûr.
0: C'est des ananas, clairement.
3: Des cactus à la limite.
2: À la limite.
0: Mais dis-moi, Éloi, où sont trouvables ces jeux exactement?
1: Eh bien, coïncidence sûrement, c'est que des jeux qu'on a à la boutique.
0: Non, c'est
1: incroyable.
0: Vrai.
1: C'est vraiment une coïncidence assez incroyable.
0: Mais je suis sûre que ces descriptions ont convaincu l'entièreté de la population qui nous écoute.
1: Oui, c'est tout le travail d'un conseiller en jeu comme moi, c'est que j'ai fait des descriptions à la fois floues et à la fois très, très convaincantes. J'en suis sûr. Non, évidemment, j'ai choisi des jeux que j'aime avant tout, donc c'est aussi des super jeux.
0: Bien sûr. Parce que tes goûts sont les références ultimes dans le monde du jeu.
1: Bah oui, c'est ce qu'on attend de nous, les autres conseillers en jeu. Eh, hey, quelle fameuse transition pour le jeu suivant.
0: Oh.
1: Qu'on peut faire tout de suite si vous voulez. Cette fois, je vais jouer un client ou une cliente qui arrive à Archijeu. Et vous toutes et tous, vous allez devoir lui conseiller un jeu sans le parler. Vous trouvez un jeu que vous voulez lui proposer.
0: On doit le mimer ?
1: Non. Vous devez avoir la même réponse majoritairement.
2: 1, 2, 3 et on dit notre référence.
1: Bah, vous le préparez dans votre tête et vous le disez chacun à votre tour, sinon ça va être le bazar.
0: Ah non, on peut le dire en même temps, c'est plus drôle.
2: On essaye.
1: Et comme c'est pas si simple, comme petit bonus, à chaque fois, une personne aura le droit de poser une question à la cliente.
2: Ah, pour préciser.
1: Pour préciser. Okay. Et ce sera premier jeu, Amandine posera une question. Okay. Deuxième jeu, Justine. Troisième jeu, Noé, etc.
0: Tu es sûr que là, ce que tu vas nous demander, il y a une ref qui sort?
1: Ah bah non, moi j'ai écrit des trucs basiques. Et c'est à vous de vous débrouiller pour trouver le même jeu.
0: Ah, il faut qu'on se...
2: Ou la cliente pose une demande et nous, on doit faire une proposition.
1: Oui, je précise, il n'y a pas de bonne réponse. C'est à vous de vous arranger.
0: Notre objectif, c'est d'être à trois cohérents.
1: Et du coup, si c'est Amandine qui pose la question, c'est elle qui choisit la question, mais elle vaut pour vous trois, évidemment. J'ai quand même souvent écrit les trucs avec un jeu en tête, mais pas forcément. Bonjour. Moi, j'adore les jeux. Avec mes amis, on joue beaucoup à Concept, à Dixit ou à Love Letter. J'aime les jeux qui rassemblent et où on peut jouer à plein. Amandine, si t'as une question pour ce client.
0: C'est super dur. Ouais. Je m'attendais à une question beaucoup plus précise. Attends, parce que Love Letter, Concept, Dixit. Si j'ai pas de questions, c'est une question.
2: Justine, est-ce que vous aimez un peu les jeux de culture générale?
1: Non, pas trop.
0: Ouais.
1: C'est pas trop mon style.
0: Ouais. Ok, moi j'ai un truc en tête. Connaissant Eloi, j'ai un truc en tête.
3: J'ai un truc en tête aussi. Mais...
1: C'est pas moi le client.
0: Non, mais je sais, mais.
1: Justine, tu as.
0: Ouais.
1: Eh ben allez-y. 1, 2, 3.
0: La Fabrique.
1: J'ai entendu des trucs différents. Top 10.
2: La Fabrique.
3: Stella.
2: On l'a pas, on vous dit.
1: Stella, on l'a pas, mais ça.
3: Aïe, aïe, aïe.
0: On a foiré.
3: Désolé, je fais des mauvaises
0: plumes. Mais c'est que des super refs. Par contre, enfin, moi, j'aime bien les. Du coup, est-ce que le client est satisfait ou...
1: Du coup, c'est moi qui ai perdu. Parce que je pars avec trois jeux. Non, c'est vous qui avez gagné. Je pars avec trois jeux différents.
0: Ah oui, c'est vrai qu'on est excellent vendeur et vendeuse.
1: Il n'y a pas de système de points.
0: C'est un scandale.
1: Bonjour.
0: Il n'y a pas la clochette.
1: Je voudrais acheter un jeu pour offrir à mes petits-enfants. Ils ont de 6 à 11 ans. Moi, j'y jouerai pas, hein, mais si elles peuvent jouer avec leurs parents, c'est super.
0: Wow. Les jeux pour enfants, c'est pas juste.
2: Ils aiment les pirates, vos petits-enfants?
1: Non.
0: Oui, si elle dit oui, ça aurait été trop facile. Ok, j'ai une autre question.
1: En fait, mais ils ont déjà deux jeux avec des pirates. Du coup, j'aimerais bien changer le style.
0: Bah ouais.
2: Ah ouais, d'accord.
0: Ok, moi, j'ai un truc.
3: Bah, j'en ai pas encore, mais...
0: Ça peut être tellement de choses, Eloi, c'est dur.
1: Et le but, c'est pas...

0: Forêt mixte.
1: Forêt mixte. Est-ce qu'on lui dit qu'on l'a pas à la boutique?
0: Je sais que vous ne l'avez pas à la boutique.
2: C'est génial. Il n'y a pas d'élite non plus pour l'instant.
1: Pour l'instant, parce
3: qu'il
1: est en rupture
3: voilà,
1: de stock.
3: J'ai fait la erreur.
1: On l'a commandé.
2: Mais il est en commande, il devrait arriver. Oui.
1: En janvier.
3: Donnez-moi Zénith. Donnez-moi plein de
2: boîtes. Vous pouvez venir jouer à Courtisan.
1: Et à Forêt mixte et à Zénith. On a les trois pour le coup archi-jeu.
2: Jeu magnifique, les trois. Superbe, superbe.
1: C'est bon un jeu. Super conseil. Mais allez, je craque, je m'achète aussi un jeu pour moi. Vous avez quoi en gros jeu, mais très récent, que, j'aurais pas, que je connaîtrais pas encore, quoi?
3: Wow. Oula,
1: ça, c'est dur.
3: C'est vraiment pas mon...
2: Eh ben moi, je peux vous proposer l'As d'or de cette année. L'As d'or jeu expert.
1: Je
2: faire des coups de pied à mes collègues pour qu'ils s'en rappellent.
3: Oui. Quoi? C'est Kutnaura?
2: Non, j'ai oublié.
1: Si.
2: Ah si,
3: bah, si c'est ça.
2: Kutnaura. Ah c'est Kutnaura, mais on l'a pas.
3: Tu pensais à la famille Lia?
2: Non, je pensais à la famille Lia.
3: C'est l'année d'avant.
1: Qui ne l'a pas eu. Non, il ne l'a juste pas eu.
3: Si,
2: si, c'était l'année dernière. Ah, c'est Sankore qui ne l'a pas eu cette année.
1: Sankore, ouais. Et Daybreak. Trois jeux qu'on a tous les trois archi-jeux d'ailleurs.
2: Ouais.
1: Enfin, Sankore à la boutique, on ne peut pas tester.
3: La famille on ne peut pas tester, ouais. Ok.
1: Non, on ne l'a pas reçu.
3: Un scandale.
1: Eh ben, tant pis, je prendrai pas de gros jeux. Alors, c'est pas grave. J'en ai déjà plein, de toute façon, faut que je vide mes étagères déjà.
3: Mais n'hésitez pas à venir jouer à Archijeux en soirée ou en journée, on vous donne les horaires si
1: ah
3: vous
1: ouais,
3: voulez.
1: Ah ouais, c'est une super idée. C'est quoi les horaires?
3: Oui, on continue.
1: Je suis suivant. Enfin, cliente suivante. Bonjour.
3: Bonjour.
1: Ah, je suis ravi d'être ici. Moi, je suis fan de jeux narratifs et d'enquête. J'ai découvert le Unlock et j'ai tout fait. Qu'est-ce que vous avez d'autre dans le même style?
3: Moi j'ai. Je suis pas en fait.
2: Vous voulez quelque chose de plus corsé ou un peu dans la même veine?
1: Pas trop, c'est dur Unlock déjà. Hein. Moi, c'est le côté narratif j'aime beaucoup.
2: D'accord.
1: Peut-être même un auteur local.
3: Attends, peut-être que j'ai. Ah ok. Ok, moi j'avais d'autres trucs en tête.
1: Non mais faites ce que vous voulez.
3: j'ai deux en tête. Ok, bon. Pour le clin d'œil quand même.
1: 3. 2, 1.
3: Fil rouge!
1: Waouh, mais comment vous avez trouvé le fil rouge de Julien Protière, auteur de roman?
3: Dont on n'a pas du tout parlé dans cette émission pendant 3 émissions.
1: Et plus, parce qu'on en parle régulièrement depuis.
3: Éloi, quand est-ce que tu te fais un tatouage Julien Protière, je t'aime?
1: Peut-être un tatouage avec un de ses jeux, ça sera plus facile à assumer.
2: Une horloge de Tech Time.
0: Un long fil rouge.
2: Ça, c'est classe.
1: Non, mais le dessin de fil rouge, il est joli.
3: Mais oui,
2: le fil.
1: Ou le tigre de l'ombre du tigre.
3: Waouh!
0: C'est pas du spoil?
1: Non. Un peu.
2: Non, c'est la boîte. Sur la boîte, il y a. Non,
3: ça s'appelle l'ombre du tigre.
1: Oui, mais bref.
2: Nous, d'ailleurs, on n'a pas cette boîte-là, on a la deuxième.
1: On l'a archi-jeu, mais on a la deuxième boîte à vendre qui est superbe aussi.
2: Le jeu narratif coopératif.
1: Je ne sais pas le nom de la boîte, mais.
2: Une histoire de souvenirs, ouais. Mémoire, Noël.
1: Qui est vraiment chouette. Le troisième sort bientôt aussi. J'ai hâte de le tester.
3: Je trouve
1: qu'il est déjà sorti et je dis des bêtises. Bonjour.
0: Bonjour.
3: Ah ça y est, Noé devient vendeur aussi.
1: Quel jeu vous auriez pour mon fils? C'est un génie malgré ses 5 ans. Un jeu où on apprend des choses ou quelque chose comme ça et où je puisse jouer avec lui.
3: C'est tout.
2: Alors son fils est un génie, j'ai pas bien écouté.
3: Ça, apparemment c'est un génie, elle voudrait qu'il apprenne des choses.
1: C'est un génie
3: dans
1: malgré
3: jeu.
1: Ses 5 ans, un jeu où on apprend des choses ou quelque chose comme ça et où je puisse jouer avec lui. C'est super.
2: Ouais mais non mais non. Ouais. On n'apprend jamais rien.
3: On n'apprend rien quand on joue. Je comprends pas ce que vous cherchez.
0: On apprend plein de compétences psychosociales, mais, mais pas de compétences autres.
3: Okay. Exactement. C'est une conférence.
1: Ça m'intéresse aussi. Est-ce que vous avez quand même un jeu en tête?
2: Est-ce qu'il aime les jeux où il faut deviner des choses?
1: Ouais.
3: Okay. Moi,
2: je crois que j'ai le jeu idéal pour vous.
1: Ah, je ne sais pas trop ce que c'est, mais ça me va.
2: C'est une version enfant d'un jeu adulte qui existe. Et,
3: oui, je l'ai.
1: Très bien.
2: Je pense qu'il peut vous plaire.
3: 3, 2, 1... Concept Kids.
1: Ah, pas mal. Ça me plaît.
2: Un jeu où il faut faire deviner des animaux avec des éléments, donc sa couleur, s'il a des rayures, s'il saute, s'il est grand, où est-ce qu'il vit. Voilà.
1: C'est
2: très accessible pour tout le monde, rigolo. Et puis les animaux peuvent être assez compliqués pour corser le jeu.
3: Genre un zèbre.
1: C'est
3: hyper dur.
1: C'est là où on voit la bonne vendeuse, parce que c'est vrai que depuis le début, on aurait pu à chaque fois expliquer les jeux que vous avez conseillés. Mais on n'y a pas pensé.
3: Oui.
2: Moi, j'y ai pensé, mais bon.
1: J'ai pas laissé le temps, parce que moi, je suis pas un très bon vendeur.
2: Et la boîte de fil rouge qu'on vend s'appelle Dans leur regard.
1: Dans leur regard, bien sûr.
3: Elle est bleue.
1: Ouais.
3: C'est bon, c'est tout ce que j'ai en tête.
1: Alors, et c'est la dernière, déjà.
3: Oh.
1: Après, ce que j'ai pas précisé, c'est que vous pouvez le faire aussi. Après, vous pouvez vous-même jouer des clients et je participerai.
3: Ah ouais.
1: Et plus j'avançais, plus elles étaient courtes. Parce que je commençais à fatiguer.
3: Est-ce que tu t'es endormi?

0: 4h30.
1: Non.
2: La clochette.
1: Bonjour madame.
0: Bonjour madame, monsieur.
1: Moi, ce que j'aime, c'est les beaux jeux. Des jeux qui m'emportent dans un univers.
0: Ah oui, d'accord, il y avait même plus.
1: C'est de plus en plus court.
0: Voilà. Est-ce que...
3: Le dernier jeu magnifique qu'on a reçu, mais vraiment boîte sublime...
0: Ah oui,
3: moi,
0: oui.
3: Je vous propose...
4: D'un auteur local,
0: c'est en plus. Wanderous Cretus.
3: Non, je pensais à Tech Time.
1: On n'en a pas parlé déjà trois fois. Pas encore. C'est vrai que j'avais proposé comme règle qu'on ne dise pas plusieurs fois le même jeu, mais j'ai oublié de le dire. Et puis en plus, vous ne l'avez pas trop fait.
0: Donc, parce qu'on est des bons élèves.
1: Est-ce que quelqu'un veut jouer un client ou une cliente pour nous faire jouer? Alors, c'est pas obligatoire. Hein. C'est vraiment juste qu'on on a le temps.
0: Oui.
1: Il reste encore des trucs, hein, mais.
0: Ouais, vas-y. Fais la clochette, s'il te plaît, par contre.
1: Bien sûr.
5: Bonjour.
1: Bonjour, bienvenue à Archijeu.
5: Moi, je viens voir parce que j'aimerais trouver un jeu à acheter pour jouer avec ma famille à Noël. Mais j'en ai marre qu'on se prenne la tête tout le temps. Et du coup, je ne sais pas du tout quoi acheter pour quand même passer un bon moment, pas avoir des règles qui durent trois plombs, mais en même temps, pas se gueuler dessus parce qu'on se roule dessus dans les jeux.
1: Oh, c'est dur. j'ai plein de jeux qui viennent en tête, mais il faut que c'est dans la boutique.
4: Vous voulez jouer à combien ?
5: À 5. Non, allez, à 4. Parce que 5, c'est chiant.
3: Ça resserre au moins, c'est plus simple.
5: 4.
3: Donc, il nous faudrait un jeu coop avec des règles pas trop compliquées.
5: Oui, je crois que c'est ça qu'il me faudrait, ouais. Est-ce que vous avez une idée ?
3: Sans les avoir sous les yeux, c'est pas
1: ouais,
3: vraiment
1: c'est dur.
4: C'est quelque chose qui a déjà été dit.
1: Ouais, moi aussi, j'en ai le droit. J'en ai un qui a déjà été dit.
3: Veut dire que c'est un bon jeu alors.
1: Bah, allons-y.
5: 1, 2, 3.
1: Take Time
4: Busters.
0: T'as dit quoi toi ?
3: Bah, j'ai rien dit. Mais je trouve que effectivement, c'est des bons jeux, mais peut-être qu'en famille,
1: c'est
0: trop difficile.
1: Ah, mais oui, je suis d'accord, mais j'ai pas trouvé.
3: Et donc, du coup, je cherchais un peu plus simple en coop.
0: Ah oui, c'est vrai.
3: Anabi, ça peut être sympa.
1: On l'a en plus. Ouais. J'arrivais pas à visualiser ce qu'on avait dans la boutique en coop. Je suis sûr qu'on en a plein d'autres.
3: Bah mais... ouais, j'étais en train d'essayer de revoir quand j'ai fait l'étagère. Et...
1: Si.
3: Vas-y.
1: Dadada.
3: Non, mais dadada, tu te prends trop la tête.
5: Ouais, non.
1: Ah, tu te prends la tête dans ce sens-là.
5: Ouais. Mmh. C'est quoi dadada, Eloi ?
1: Alors, dadada, c'est mon jeu préféré du moment. Et c'est Alors, on allait faire une pause musicale, mais peut-être je vous en parle avant pour teaser.
5: Vas-y.
1: C'est un jeu d'ambiance coopératif où on va créer un langage. On va tirer des syllabes. Genre chouic, ou plouf, ou clouc. Et on va tirer 13 images, assez simple, qu'on va devoir classer sans parler avec ces syllabes. Genre, on va dire, je vais avoir une fleur et un papillon, je vais dire, oh, chlouk, chlouk, chlouk, en pensant, oh, c'est peut-être les trucs qui sont vivants. Mais sauf que je ne le dis pas, on peut dire que les syllabes qui sont à table. Et il faut, de cette manière, classer les 13 images. Et ça, c'est que la mise en place du jeu. Ensuite, il y a le vrai jeu qui commence, où un joueur ou une joueuse tire une image, et doit la nommer selon les règles qu'on a créées avant. Genre, cette image, c'est chlouk piboung. Je la mélange avec d'autres images. Et les autres, toujours sans parler autre qu'avec les syllabes, doivent la replacer. Enfin, trouver l'image que j'avais nommée. C'est super. Ça joue très bien à 5, j'imagine. Et c'est très, très drôle à regarder aussi. Moi, je me rappellerai toujours de la première fois où j'ai vu une table jouer. Je ne connaissais pas encore le jeu. Mais c'est incompréhensible. Mais c'est magnifique.
5: Je confirme.
1: Très ludique. Très chouette.
3: C'est très dur, mais ça reste très drôle. Enfin, c'est dur d'y arriver, mais justement, ça donne du challenge et on a envie de refaire une partie derrière.
1: Exactement.
0: On fait une petite pause musicale
1: et on revient. Et après, on écoutera les recommandations de jeux chacun, chacune. À tout à l'heure.

0: 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On vient d'écouter une musique qui s'appelle La Boutique du groupe L'Herbe Folle. Voilà, c'était le petit clin d'œil, je ne sais pas si vous avez capté, en fait on parle de boutique de jeux depuis tout à l'heure. Wow.
1: C'est voilà. Tellement malin.
0: Eloi, tu proposais qu'on écoute des petites recommandations individuelles de jeux, notamment celle de Van Kim.
1: Oui, et ben, je vous la passe tout de suite.
2: C'est d'abord, avant tout, le plaisir.
3: Gagner énormément.
0: On vous présente le jeu du moment.
2: Le plaisir.
4: Salut, t'es là pour nous présenter un jeu. C'est quoi et qui es-tu?
5: Je m'appelle Van Kim et je vais vous présenter le jeu de société Dune Imperium. Alors c'est un jeu pour 4 joueurs, un jeu de stratégie plutôt costaud. Quand on se lance, il va faut quand même prévoir entre 2 et 4 heures. Et c'est un jeu qui est super intéressant, c'est mon jeu préféré en ce moment. Et dans ce jeu, on incarne un dirigeant d'une faction et on va chercher à imposer notre vision du monde, enfin, notre vision de l'univers. Et au niveau des mécaniques, c'est un jeu qui mélange placement d'ouvriers, deck building, création d'un moteur. Et en gros, ce qui va se passer, c'est qu'on va, à l'aide des cartes et en plaçant nos agents, on va récupérer des ressources, on va recruter des alliés, développer des plans. Et à travers des différentes confrontations, ça va nous permettre d'acquérir des avantages qui vont nous mener peut-être à la victoire. Donc c'est un jeu qui cartonne, qui est disponible aussi en version jeu vidéo, qui est Game of the Year d'il y a un ou deux ans. Et il y a une suite qui est aussi super, qui s'appelle Dune Uprising, à laquelle on joue énormément archi-jeux. Il y aura d'ailleurs un tournoi en décembre, le 14, si je me souviens bien, vérifié dans la newsletter d'Archijeu. Et il y aura une initiation le jour du tournoi si vous voulez découvrir le jeu. Allez, bisous.
0: Bisous Van Kim, merci pour cette proposition. Je suis très étonnée qu'il parle de Dune, franchement, je ne m'attendais pas du tout à ça.
1: Non, moi non plus, ça m'a surpris quand je lui ai proposé. Il m'a dit « Ah ouais, j'ai plein d'idées, mais je vais quand même parler de Dune Imperium.
0: » Et effectivement, il y a un petit tournoi, mais je vous en parlerai à la fin dans le programme. Et avant ça, on proposait à chaque personne qui le souhaite autour de cette table de parler de son jeu du moment ou envie de parler d'un jeu qu'il ou elle aime. Est-ce que vous voulez que je commence ? Est-ce que je parle et du coup, je peux commencer ?
1: Je t'en prie.
5: Oui.
0: Youpi. Moi, j'ai envie de parler de Zenith ! Zenith, c'est un super jeu qui se joue, c'est ça le mot, à deux ou à 4 en 2 contre 2, et qui est un jeu de stratégie dans lequel l'objectif, c'est de s'attirer l'influence des planètes. Ce qui veut dire que lorsqu'on a atteint un certain nombre de planètes, soit différentes, soit de même couleur, on arrête la partie et la personne a gagné. Et c'est un jeu qu'on... J'avais jamais entendu ce type de jeu, c'est un jeu de tir à la corde. Et du coup, ça veut dire qu'avec certaines actions des cartes et du plateau, on va pouvoir tirer vers nous les planètes. Et du coup, ça se fait un jeu de tir à la corde qui amène les planètes vers l'autre ou vers soi pour les faire sortir du plateau et les gagner. Le plateau est super, moi j'aime bien le matériel, j'aime bien les personnages, il y a des robots, il y a des animaux et il y a des humains. Et voilà, c'est un jeu qui je trouvais assez satisfaisant parce qu'il s'apprend vite. Alors il y a toujours la première partie de découverte qui est un peu... on apprend à connaître les cartes et les pouvoirs et les effets de chaque carte, etc. Mais je trouve que c'est un jeu de stratégie qui reste accessible et qui permet de découvrir cette mécanique de jeu et de découvrir aussi parfois des stratégies de combos ou de construction de stratégie sur un court terme et de pas non plus prendre la tête pendant 3 heures pour découvrir un jeu. Donc moi, j'ai beaucoup aimé pour ça. Voilà, je laisse la parole. À qui le veut. Noé, est-ce que tu veux te lancer ?
6: Je peux me lancer.
1: Avant ça, je voulais rajouter que Zenith est un jeu de Mathieu Roussel et Grégory Grard, illustré par Nayad et édité par Playpunk. Et comme on ne l'a pas dit, pour Dune Imperium, un jeu de Paul Denen, illustré par Nate Storm, Raoul, ouais, j'aurais dû le lire avant, Raoul Ramos, Clay Brooks, et édité par Lucky Duck Games.
0: Merci.
1: À toi, Noé.
6: Moi, le jeu que je voulais présenter, c'est Sherlock Holmes, Détective Conseil, qui est une boîte d'enquête dans laquelle il y a 10 enquêtes successives. C'est un jeu qui est quasi exclusivement basé sur du texte. On est les conseillers de Sherlock Holmes et on va avoir une situation qui va nous être amenée à un cas à résoudre. Et on va pouvoir aller voir avec le plan de la ville, avec un annuaire, aller voir différents protagonistes pour les interroger, savoir qui était où, qui c'est quoi, etc. Et essayer de remonter aux coupables et savoir un peu ce qui s'est passé. Avec également les journaux du jour, qui sont plein d'informations inutiles, mais plein d'informations parfois un peu utiles. Donc c'est vraiment super. C'est des parties qui sont assez longues. Il faut compter au moins 2 heures de se retourner un peu le cerveau et se dire « Mais il faudrait qu'on aille voir aussi le tailleur, peut-être qu'il a une info, etc. » Mais je trouve ça vraiment super.
1: Oui, tu as parlé des journaux. Moi, ce que j'aime aussi, c'est que pour chaque enquête de la boîte, il y a un journal. Mais les journaux aussi, comme ils sont chronologiques, et toutes les enquêtes sont chronologiques, ils servent dans les enquêtes suivantes. Donc, première enquête, tu as un journal. Deuxième enquête, tu as un nouveau journal plus le précédent. Et il faut relire chaque fois les journaux précédents. Et ça, j'aime bien aussi.
6: Un peu les informations.
7: Et moi, ce que j'aime bien aussi dans ce jeu, c'est qu'il faut essayer de le faire dans la mesure du possible, avec le moins d'indices. Et à la fin, on a le cheminement de pensée de Sherlock Holmes. Lui, comment il l'aurait résolu en le nombre minimal de d'étapes. Et à chaque fois, on est surpris. on va dans des fausses pistes, on va explorer des choses qui ne sont pas forcément utiles. Mais je trouve ça chouette d'avoir le raisonnement optimal à la fin, quoi. C'est satisfaisant.
0: Tu veux préciser l'auteur, l'autrice
1: Ah oui, je l'avais sorti. C'est un jeu qui a beaucoup de monde qui ont travaillé dessus, notamment parce qu'il y a plusieurs boîtes et je crois que tout est mélangé. Mais on a à la création Gary Grady, Suzanne Goldberg, Raymond Edwards, aux illustrations Arnaud Demaeged, Pascal Quindault, Neriac, Bernard Bittler, et édité par Space Cowboy.
0: Merci. Justine, tu veux te lancer ?
7: Ouais. Le jeu clairement du moment, c'est Tech Time, mais on en a déjà tellement parlé que je vais faire l'impasse et je vais vous parler d'un jeu enfant pour un petit peu de diversité. Et c'est un jeu qui marche très très bien en ce moment au café. Il plaît aux tout petits, comme aux moyens, comme aux plus grands. C'est Lolly Dogs. C'est un jeu un jeu de mémoire où on a, je dirais, 16 petits chiens. En plastique, quand on leur appuie dessus, ils tirent la langue et ils ont tous une langue colorée.
0: C'est trop rigolo.
1: Oui,
7: c'est très, très, très rigolo et très mignon. Et donc, il y a deux chiens avec une langue jaune, deux chiens avec une langue orange, etc. Et donc, on lance des dés. Et en fonction, j'ai fait orange et jaune. Et bien, il faut que je trouve un chien avec une langue orange, un chien avec une langue jaune, si j'y arrive. Je les mets dans mon parc devant moi. Et si j'ai les deux dans le même tour, j'ai le droit de rejouer. Voilà, et le premier qui a 6 chiens dans son parc a gagné. Et on peut le détourner vraiment de plein de manières en fonction de l'âge des enfants. Et on peut corser le jeu, voilà. Il est très drôle.
1: Oui, et c'est un jeu. Vas-y Noé.
6: Ce que je trouve vraiment rigolo, c'est qu'on peut aller piquer les chiens des autres.
0: Oui.
6: Si je sais que un tel a un chien bleu à sa 3e place, je peux aller lui piquer son chien bleu.
7: Alors, on ne peut pas lui piquer normalement dans la règle de base, mais si on veut corser pour les grands, oui. Mais par contre, on peut aller appuyer dessus pour pouvoir gagner le pouvoir de rejouer. Parce qu'effectivement, si tous les chiens bleus ont déjà été pris, on ne peut pas avoir les deux bons pour rejouer. Mais si, en fait, on peut aller appuyer chez les autres pour pouvoir rejouer. Voilà, ça c'est la règle de base. Mais après, on peut, pour du fun et continuer le jeu à l'infini, se piquer des chiens. Voilà. Okay.
1: Oui, et c'est un jeu de Thierry Desnoual, illustré par Simon Douchy, édité par Blue Orange.
0: Très bien.
1: Voilà.
0: Éloi,
1: Non, c'est bon, vu qu'il est 10h59, je ne vais pas vous reparler de Tech Time, un jeu de Julien Protière et Alexis Piovesan, illustré par Maud Chalmel, édité par le Lubélude, Vincent Goya, Maxence Falampin, Mathis Gassiars, etc. On peut passer au programme d'archi-jeu.
0: Youpi, et bien vite fait, le programme d'archi-jeu en décembre. La première semaine, on a le Labo Ludique le 3 décembre à 18h pour découvrir la création de jeux et des prototypes. Le 9 décembre, la réunion mensuelle de Zéro Déchet Créé. Le 10 décembre, c'est la soirée Blind Test de Noël organisée par Alexandre, c'est à 20h. Ensuite, le vendredi, on a une formation bénévole à 18h30 et suivie d'une ouverture par la Ligue de protection des oiseaux pour une soirée jeux nature oiseaux. L'année dernière, ils ont fait un bird test pour reconnaître les bruits d'oiseaux. Bref, venez, c'est rigolo. Ensuite, on a une animation jeu en bois à Montélimar, jeu de billes et jeu coop le 13 décembre, l'après-midi. Le dimanche, comme l'a dit Justine tout à l'heure, c'est notre ouverture exceptionnelle le 14, du coup, toute la journée de 10h à 18h. Et en même temps, on a le fameux tournoi de Dune dont Van Kim parlait. Donc l'information est dans la newsletter et on fera aussi peut-être un petit article sur notre site pour avoir les informations d'inscription. N'hésitez pas à venir, il y a aussi un temps d'initiation pour ceux qui ne connaissent pas le jeu. Le 15 décembre, on accueille un cercle féministe de l'association Nous Sommes sur le thème de la famille à 18h. Les inscriptions se font auprès de Nous Sommes. Et ensuite, et bah du coup, on a une autre ouverture exceptionnelle le 21 décembre, donc aussi le dimanche, en plus des ouvertures habituelles. Et puis ensuite, bah on arrive aux fêtes de fin d'année. Et comme tous les ans, il y a un Noël qui fout pas les boules le 24 décembre, accueilli à Archijeux à partir de 19h environ. Et rebelote pour le nouvel an le 31 décembre. Ce sont des événements autogérés entre bénévoles et adhérents-adhérentes. Vous êtes tous et toutes les bienvenus. N'hésitez pas à vous renseigner. Voilà.
7: Et comme le sujet, c'était la boutique sera ouverte jusqu'au 24 décembre inclus. Oui, je ne m'abuse.
0: Merci Justine.
7: Pour les cadeaux de dernière minute.
0: Oui, on sera là pour vous, vous inquiétez pas. Un grand merci à tous et toutes pour votre participation, c'était super.
1: Super. Et on peut vous parler discrètement du thème de la prochaine émission. Alors je vous le dis là parce que je sais qu'on n'est pas trop nombreux, mais c'est un secret, ça sera l'anniversaire d'Archijeux.
0: Non mais tu le dis trop fort.
1: Je le dis trop. C'est l'anniversaire d'Archijeux qui est totalement secret, donc si vous entendez ceci, surtout n'en parlez à personne et ne venez pas nous écouter le 23 décembre à 10h. Et l'anniversaire lui-même, c'est encore plus secret, sera le 24 janvier 16h à minuit. Au revoir prochain.
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les gens, ils aimeraient pouvoir s'arrêter et dire, tiens, quel beau parterre, quelle magnifique asymétrie, et, oh, et quelle belle tonalité de briques. Mais on ne leur donne pas l'occasion non plus. 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

Bonsoir et messieurs, dames, bonsoir à tous et à toutes et bienvenue sur Petrol Pop. Une émission radiophonique mensuelle dédiée à la musique que moi je trouve sympa et diffusée sur Radio San Ferréol 94.2 FM dans la vallée de la Drôme. Nous sommes le 26 février, il est 20h et les beaux jours sont enfin là. Après ces longues semaines pluvieuses et froides. Mais tout ça va malheureusement pas durer longtemps.

J'ai des mauvaises nouvelles à vous annoncer ce soir, monsieur, dame, c'est qu'il y a un mois exactement, le 27 janvier, le conseil scientifique du Bulletin of the Atomic Scientists of the University of Chicago a mis à jour l'horloge de la fin du monde. Aussi connue sous le nom de l'horloge de l'Apocalypse, c'est une horloge conceptuelle créée en 1947, au tout début de la guerre froide, et sur laquelle minuit représente la fin du monde. Depuis sa création, il y a déjà 80 ans, presque, le temps sur l'horloge a changé plusieurs fois. Il s'est éloigné ou rapproché de minuit et de la catastrophe. Mais jamais dans l'histoire, on n'était aussi proche de minuit qu'aujourd'hui. L'horloge utilise l'analogie du décompte vers minuit pour dénoncer les dangers qui pèsent sur l'humanité du fait des menaces nucléaires, écologiques et technologiques. Au moment de sa création, les scientifiques ont mis l'aiguille à 7 minutes avant minuit. Et aujourd'hui, en 2026, à cause de la poursuite de la guerre de la Russie en Ukraine, les bombardements américains et israéliens en Iran, ainsi que les affrontements frontaliers entre l'Inde et le Pakistan, et aussi les tensions persistantes en Asie. Pour toutes ces raisons et d'autres, il nous reste maintenant uniquement 85 secondes avant minuit.

On a démarré cette émission avec The Voice of Q par un groupe qui s'appelle tout simplement Q. Et c'est sorti en 1982, un groupe américain, et sortait un seul et 45 tours, ou genre 12 inch, bref. Et après ça, c'était Kraftwerk, bien sûr, avec Space Lab, tiré de leur album The Mensch Machine, sorti en 78. Et c'était sorti aussi sous le nom anglais The Man Machine, parce qu'ils sortaient tous leurs albums sous deux noms et toutes les paroles, ils ont chanté en deux langues. Et... bref, on s'en fout. Et comme j'ai dit tout à l'heure, si vous avez bien écouté, on fête ce soir les 80 secondes qui nous restent ensemble avant la fin de cette aventure, la fin du monde. Et pour cette occasion, sans aucune raison logique, j'ai choisi une sélection de musique que je trouvais en tout cas appropriée, bien anxiogène et synthétique. Et on va écouter un mélange de d'italo disco, mais dark, quoi, et high energy, mais low aussi, et eurodance et bien plus si affinité. Le prochain titre s'appelle Electric Mind. Excuse-moi, le prochain titre s'appelle Zwei et c'est par Electric Mind.

commence avec Electric Mind par encore la même faute. C'est de Tvai, Extended Dub par Electric Mind, un duo italien. C'est sorti en 1983. Et après Koto, Chinese Revenge de 82. Et également un italien, un groupe italien des synth pop. Et encore un italien, c'est Cocoville, qu'on écoute là derrière, avec Evita Evoid, sorti en 1984. Et si vous vous êtes, si vous vous demandez par rapport à l'horloge de l'apocalypse en 1984, et il était mis à 3 minutes avant minuit, c'était faute de la nouvelle accélération de la course aux armements nucléaire faisant suite à la politique de Ronaldo Reagan. Ok.

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1: Vous écoutez Pétrole Pop sur Radio San Ferréol. On est en Belgique avec Love in Motion par un groupe New Wave Sound Pop qui s'appelait 1000 Hommes. Et c'est... Qu'est-ce que je peux dire? Et avant ça, c'était Jago, Going to Go. Jago, hein, pas de Go. Et Going to Go est sorti en 1983, un projet d'Italo Disco. Un des membres de ce groupe était Michel Violante, qui faisait également partie des groupes Electric Mind, qu'on a écouté un peu plus tôt. Nous sommes toujours en direct ici, dans le studio, et il nous reste encore quelques secondes avant la fin de l'humanité. Je vais glisser encore un, deux ou trois morceaux. Les prochains s'appellent les Space Operators. C'est la version instrumentale par un groupe qui s'appelle 4M International. Bonne écoute sur 94.2 FM.

On arrive à la fin de cet épisode. On termine avec Escape from New York, Save Our Love, la version instrumentale. C'est sorti en 1983. J'espère que les tracklists de cet épisode extrêmement 80s vous aura plu. Et j'espère que vous avez profité de votre temps ici sur Terre. C'était un plaisir de vous accompagner jusqu'à la fin de cette aventure. Et adieu. Bonne nuit.

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3: Il est 17h ici à Paris, à Madrid. Bonjour à tous.
1: Karine Bellicha.
3: À la une, après les canicules, après la sécheresse, la région de Madrid est en proie au pire feu de son histoire. La capitale espagnole cernée par les flammes. De l'autre côté de la frontière, plus de 12 000 hectares ont déjà été ravagés par les incendies dans le sud-ouest de la France. La très touristique presqu'île du Cap Ferret est menacée. Le Premier ministre indien ne parvient pas à calmer la fronde étudiante. La dernière entrevue n'a rien donné. Les jeunes dénoncent des fraudes lors des examens universitaires et exigent toujours la démission du ministre de l'Éducation et du Cinéma. Pour finir, Gavagai raconte le tournage d'un film censé dénoncer le racisme, ou quand une réalisatrice française débarque au Sénégal, pleine de bonnes intentions, mais reproduit finalement ce qu'elle est venue combattre. Canicule, sécheresse, vent violent, tous les ingrédients sont donc réunis en Europe pour une terrible saison des incendies. Dans le sud-ouest de la France, 12 500 hectares de forêt détruits, 44 000 personnes évacuées pour les feux qui ravagent la Gironde, dans le très touristique bassin d'Arcachon, et des conditions météo toujours aussi peu favorables pour les pompiers. Simon Rosé, bonjour.
4: Bonjour.
3: Situation similaire en Espagne, dans la région de Madrid, où deux incendies ont fusionné pour n'en former plus qu'un seul immense, où ce sont là plus de 6 000 hectares qui ont brûlé et près de 20 000 personnes évacuées.
4: Et oui, des deux côtés des Pyrénées, des images similaires, des murs de flammes, des personnes évacuées, des pompiers faisant ce qu'ils peuvent, mais aussi bien en France qu'en Espagne. C'est bien le feu qui, à cette heure-ci progresse, du vent fort, du vent sec sur une végétation tout aussi sèche. Après les canicules de mai, de juin, de juillet, dopées par le réchauffement climatique et les émissions humaines de gaz à effet de serre, tout était en place pour vivre une saison des feux records et c'est bien ce qui est en train de se passer. Juillet n'est pas encore terminé que la superficie totale disparue sous les flammes en France a été multipliée par 5 par rapport à la moyenne. En Espagne, c'est x4. Le sud de l'Italie, la Sicile sont également touchés par d'importants incendies comme de l'autre côté de la Méditerranée, au nord-est de l'Algérie. Le pays connaît lui aussi un épisode majeur d'incendies de forêt, de feux de végétation, des feux alimentés par une forte vague de chaleur, parfois à plus de 45 degrés, des vents soutenus et une végétation là aussi très sèche avec une vingtaine de foyers encore actifs.
3: Simon Rosé, chef du service environnement de RFI. Dans le reste de l'actualité, au moins 15 personnes, dont 12 militaires, ont été tuées dans une attaque à la voiture piégée dans le nord-ouest du Pakistan, à la frontière avec l'Afghanistan. Islamabad estime que l'intensification des attaques est due à des groupes basés de l'autre côté de la frontière, ce que Kaboul a démenti à plusieurs reprises. Nouveau coup de force du Premier ministre israélien en Cisjordanie occupée, Benjamin Netanyahou a ordonné la légalisation d'avant-postes de colonies, des implantations illégales qui grappillent encore un peu plus le territoire palestinien. Deux Israéliens sont décédés après des heurts entre soldats et colons d'un côté et des Palestiniens de la localité de Tel de l'autre. Une vaste opération de l'armée est en préparation dans la zone. Tandis que l'escalade se poursuit entre Washington et Téhéran, l'armée américaine a visé un centre de formation de la marine des gardiens de la révolution iranien. Les forces de la République islamique frappent de leur côté les installations utilisées par l'armée américaine à Bahreïn, en Jordanie et au Koweït et menaces de rétorsion. Tout pays est dans les États-Unis dans leurs attaques. Sur le front du commerce international à présent, le président américain a annoncé hier soir une nouvelle salve de taxes douanières sur les produits importés de 80 pays, 6 mois après une décision de la Cour suprême jugeant illégaux la plupart de ces tarifs imposés au début de son mandat. Alors qui sont les gagnants et les perdants? Nathanaël Vitran fait le point pour nous.
5: Il faut plutôt distinguer les petits et les grands perdants. Dans la première catégorie, on trouve le Canada, le Mexique, l'Union européenne et le Royaume-Uni qui s'en sortent avec des droits de douane de 10%, qui correspondent grosso modo à ce qui avait déjà été négocié l'an dernier. En revanche, l'Australie, le Brésil, le Japon, mais aussi et surtout la Chine, devront eux s'acquitter d'une nouvelle taxe de 12,5% sur toutes leurs exportations à destination des États-Unis. Pékin a aussitôt dénoncé une nouvelle déclaration de guerre commerciale. La mesure passe d'autant plus mal qu'une fois de plus, Donald Trump contourne le Congrès. Cette fois, il s'appuie sur une loi prétexte de 1974 qui l'autorise s'autorise à imposer des droits de douane aux pays n'ayant pas pris de mesures suffisantes pour lutter contre le travail forcé. Difficile d'imaginer que ces nouvelles taxes ne soient pas à nouveau contestées devant la justice américaine, d'autant que dans son jugement de février dernier, la Cour suprême avait insisté sur le fait que la politique commerciale relève de la compétence exclusive du Congrès et non pas de la Maison-Blanche.
3: Les autorités indiennes concernées par ces nouvelles taxes et qui peinent sur le plan intérieur à calmer la fronde étudiante. La dernière entrevue n'a rien donné, malgré la promesse d'un nouveau projet de loi pour sanctionner les tricheurs. Les étudiants ont organisé aujourd'hui une journée de protestation nationale, dénonçant des fraudes lors des examens universitaires, exigeant toujours la démission du ministre de l'Éducation. Ils ont choisi de s'appeler Mouvement des cafards après la comparaison faite par le président de la Cour suprême, qualifiant les jeunes chômeurs de parasites. La génération Z est en colère et occupe de plus en plus le centre de la capitale indienne. Reportage d'Abdoulaye Rali.
2: À Delhi, les grandes avenues du quartier institutionnel sont noires de monde, sous le regard des forces anti-émeutes. Par petits groupes, les jeunes rejoignent le mouvement des cafards, parmi eux, Anaya, 19 ans.
6: Si on ne se bouge pas, personne ne le fera à notre place. Nos parents nous répètent, de notre temps, il y avait déjà des filles d'examen. Sauf que vous n'avez rien fait, d'où cette situation. Oui, c'est à notre génération de se lever.
2: Même détermination pour son ami Avni.
7: On est prête mentalement. C'est le strict minimum qu'on puisse faire. On a le privilège d'être ici, de faire entendre notre voix pour la prochaine génération. Aujourd'hui, on doit le faire.
2: Quelques dizaines de mètres plus loin, un jeune montre les brûlures sur son bras, laissées quelques jours plus tôt.
8: Regardez, ils ont tiré du gaz lacrymogène.
2: À Gentalmantar, l'épicentre de la contestation, il faut désormais jouer des coudes. Sohrav Das, l'un des meneurs du parti des cafards, nous annonce la suite.
9: Des centaines de milliers de personnes sont venues manifester ici à Gentalmantar. Mais ce week-end, elles seront deux, trois fois plus nombreuses.
2: La mobilisation continue à prendre de la place dans un espace clos. Ici, la moindre bousculade pourrait avoir de lourdes conséquences. Abdullah Eradi, New Delhi, RFI.
3: Un énorme panache de fumée a recouvert le ciel de Saint-Pétersbourg. De nouveau, des drones ukrainiens se sont abattus sur des entrepôts du géant russe du commerce en ligne, Wildberries. Cette fois sur la deuxième ville du pays, à plus de 800 km de la frontière ukrainienne, Kiev accuse l'entreprise de stocker et de fournir des composants utilisés dans la fabrication de matériel militaire. De la culture à présent, l'intention était louable, le résultat catastrophique. Voilà en substance la teneur du film Gavagai, qui est sorti cette semaine en France, un long métrage d'Ulrich Köhler sur le racisme et l'appropriation culturelle. Un jeu de miroir raconté par Elisabeth Le Quéré.
10: Ça pèse au moins 20 kilos ce truc, putain, mais c'est insupportable.
11: Une cinéaste française débarque au Sénégal pour tourner un film contre le racisme et reproduit ce qu'elle prétend combattre. Voilà le cœur de Gavagai. À Dakar, Maya et Nourou se rencontrent sur le tournage d'une adaptation de Médée. Adaptation que la réalisatrice a voulu moderne, cochant toutes les cases de l'avant-gardisme et de l'antiracisme. Mais derrière la caméra, c'est une autre paire de manches et l'équipe sénégalaise ne tarde pas à se révolter contre les mauvais traitements qu'elle subit.
12: T'es sûr que ça allait tomber dessus ?
13: Je vais être avec toi.
11: Le cinéaste construit son récit comme un jeu de miroir entre fiction et réalité. Tout explose quelques mois plus tard, lors de l'avant-première du film au Festival de Berlin. Les journalistes racisés, pendant la conférence de presse, attaquent l'arrogance d'un film qui reproduit tous les schémas colonialistes en faisant mine de les combattre. C'est précisément là que Gavagai devient passionnant. Le film ne tranche pas, il expose race, classe, appropriation culturelle, privilège blanc, tout s'y croise et s'y percute.
3: Un petit air de déjà-vu à Washington. Le fameux gala de la presse de la Maison-Blanche va se tenir ce soir dans un climat, on l'imagine, plus serein qu'il y a trois mois. En avril, il avait été interrompu après des tirs d'un homme qui tentait d'entrer dans la salle. Les invités avaient dû se réfugier sous les tables et Donald Trump évacué dans le chaos. Reste à connaître le ton que le président américain va adopter ce soir. Lui qui avait prévu un discours virulent contre les journalistes en avril. Voilà, tout de suite, bonne pulsation du monde avec Hortense Vol sur RFI. Bonjour Hortense.
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14: Bonjour. C'est l'histoire vraie d'un jeune homme franco-portugais qui se rend compte que sa grand-mère Céleste a vécu la révolution, une révolution dans sa chair, dans sa jeunesse et dans son cœur. C'est bouleversant et plein d'humanité. Alticampus vous invite à venir découvrir le mardi 28 juillet à 20h dans le jardin du château d'Autichamp, à 10 minutes de Cré, le spectacle La fleur au fusil. 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Comédien, écrivain et interprète venu tout droit d'Avignon, il a fait salle comble dans un théâtre de 300 places pendant un mois. Lionel Cécilio nous fait vivre la révolution des œillets qui a mis fin à 40 ans de dictature au Portugal en 1974. La première révolution pacifique qui a libéré le peuple portugais, un œillet glissé dans le canon des fusils plutôt qu'une balle. Une grand-mère se livre à son petit-fils et lui raconte une histoire d'amour avec l'homme de sa vie, avec son pays et avec la liberté. Lionel est un acteur brillant, électrique, drôle et profondément émouvant. Vous ressortez avec une furieuse envie de savoir ce qu'a vécu votre propre grand-mère. 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Merci et à très bientôt.
15: Oui, bonsoir à tous. Un événement extraordinaire à Rocoubo, vendredi soir à partir de 18h. Venez tous à Rocoubo. Il devait y avoir une nuit des contes à Montmorency. Wow, vous en aviez sûrement entendu parler, avec Ophélie Meunier, Mathieu Epp et Sophie Bizet, qui devaient raconter chacun des contes durant une heure, entrecoupés de pauses avec buvettes, restauration, organisée par l'association des Amis de Montmort. Et puis, suite aux incendies qui ont ravagé la région, nous avons décidé de maintenir quand même cet événement, mais il aura lieu à Rocoubo. Et nous raconterons au profit des pompiers et de tous ceux qui ont œuvré contre ces incendies terribles. Voilà, ce sera donc vendredi 24 juillet à 18h. Rendez-vous à Rocoubo pour cette soirée exceptionnelle.
16: Bonjour, vous avez trois rendez-vous à Puy-Saint-Martin dans le merveilleux parc Adèle Clément. D'abord le 17 juillet à 20h30 avec un hommage à Michel Petrucciani. C'est à 20h30, l'entrée est au prix de 12 euros. Le 18, le lendemain, aussi dans le cas de Jazz au Village, vous avez rendez-vous avec le Velvet Vibes. C'est un jazz vocal. C'est à 20h30, le prix d'entrée est à 15 euros. Et vous avez aussi un autre grand rendez-vous, c'est le 26 juillet à 21h, toujours dans le parc Adèle Clément, un concert rock par Namas Pamouche. Là, l'entrée est gratuite puisque le spectacle vous est offert par la mairie de Puy-Saint-Martin. Nous vous attendons très nombreux.
17: 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La Mossa, c'est quatre musiciennes bien décidées à mêler leurs timbres et leurs percussions, abreuvées à la source de répertoires traditionnels. 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